0: que le soleil se couche tranquillement là, au parc Paul Pratt.
1: Le lancer. C'est une prise. Très bonne balle à effet là-dessus de Jacob Léonard. Le lancer. Une deuxième prise, une et deux.
0: Ça semble être le même lancer, là. Deux fois de suite.
1: Ah, Léonard qui défie vraiment les frappeurs des Ducs, lance énormément de prises. Le lancer, c'est trop haut. Deux balles de prise. Et deux retraits. Est-ce qu'on va voir les bras levés là, du côté des Ducs?
0: Je ne pense pas.
1: Le lancer de Léonard. La balle est frappée du côté droit, mais c'est hors ligne.
0: J'aime-tu lever les bras d'habitude à deux balles, deux prises, deux retraits? Ça me semble pas le faire aujourd'hui.
1: C'est parce qu'il n'y a pas de coureur en position de marquer. Là.
0: Ah, peut-être. Ah, les bras sont levés. C'est beau.
1: Fallait le mentionner. Le lancer. La balle est frappée en direction du joueur de troisième qui capte le relais à temps pour le troisième retrait. Manche rapide pour Jacob Léonard. Et c'est toujours 3 à 1 en faveur du Royal de Repentigny après deux manches.
0: C'est quand même un beau jeu là, de Baudouin au troisième coussin. Là, la balle qui a fait un drôle de bond dans la section gazonnée. Il a réussi à bien se tasser et puis bien juger la balle, la saisir, faire un relais précis pour le troisième retrait. Là, c'était quand même limite. Là, Martinez, ce qui n'est pas le joueur le plus rapide, mais... Un mauvais relais ou une petite hésitation aurait permis à Martinez de se rendre au premier coussin. Donc, c'est un beau jeu de Baudouin en défense.
1: Les Ducs qui tiennent de l'arrière 3 à 1 après deux manches. Jean-Henri Paulino qui est évidemment de retour pour amorcer sa troisième manche. Puis qui a très bien lancé en deuxième.
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0: comme tu as dit, Simon, là, deux manches rapides de chaque côté. Aucun coureur sur les sentiers.
1: Les lanceurs qui lancent beaucoup de prises. Hein?
0: Oui. Donc,
1: lors des derniers matchs qu'on a vus ensemble, il y avait énormément de buts sur balle, ce qui évidemment allonge les manches.
0: Allonge les manches et allonge les matchs.
1: Les matchs, oui, évidemment.
0: Quand les deux équipes marquent plus de 10 points, là, c'est, ça peut allonger des matchs sur du temps pas possible. Là. Je pense qu'on était à 3h20 minutes là, la dernière fois qu'on était ensemble. Mais pour l'instant, on est à 38 minutes, ça va quand même bien.
1: Ouais, ça
0: on débute bien. La troisième, on a vu pire.
1: C'est un des matchs rapides qu'on a décrit. Là.
0: Mais faut pas parler trop vite parce que ça peut.
1: Ça peut basculer.
0: Ça peut basculer assez rapidement.
1: Maxime Lamarre, joueur de deuxième but. Il s'amène au bâton, frappeur gaucher.
0: Voyons voir là, si Paulino est capable de continuer sur sa séquence qu'il avait en deuxième manche.
1: Première balle. Le lancer de Paulino, sur élan.
0: Très bon tir encore une fois.
1: Une.
0: Frappeurs de Repentigny sont nettement en avance là, sur les balles à effet de Paulino qui sont encore une
1: sur
0: fois.
1: Élan. On attend la rapide là, du côté de Lamarre.
0: Oui. En première manche, ces balles à effet souvent manquaient la cible. Là, maintenant qu'on les met où est-ce qu'on veut, là, ça déjoue complètement les frappeurs de Repentigny.
1: Le lancer de Paulino, ça rate à l'extérieur. On venait avec une glissante.
0: On va voir le choix de lancer là, de coach Lapointe.
1: Deux balles, deux prises. Qu'est-ce que coach Lapointe va demander? La balle qui a touché le sol, compte complet.
0: Compte complet.
1: À Maxime Lamarre. Le lancer de Paulino. Ça a
0: tout
1: but sur balle. Et là, c'est Maxime Blais, voltigeur de droite.
0: On a été patient du côté de Lamarre. Après deux élans, là, où est-ce qu'on n'a même pas passé proche de toucher la balle, on a décidé de rester patient. Puis ça a payé pour lui. Là, il était en mesure d'aller chercher le but sur balle.
1: Maxime Blais, frappeur gaucher. Le lancer de Paulino, ça rate à l'intérieur.
0: On va voir si on va retester le bras de Martinez avec possiblement un vol de but du côté de Repentigny. Ça nous a souri en première manche.
1: Et le bloc. Est en course, mais fausse balle.
0: Ouais, je ne suis pas surpris, là, on a réussi à voler des buts en première manche côté du Royal. Là, c'est pas surprenant de les voir retenter leur chance encore une fois avec des coureurs sur les sentiers, surtout à aucun retrait.
1: Et on a eu des relais manqués de la part de Martinez, donc pourquoi pas le défi à nouveau? Une balle, une prise. Le relais au premier. Paulino qui veut s'assurer que le coureur reste près du coussin.
0: Samuel Tremblay qui était prêt. Au cas où qu'on avait une mauvaise réaction là, de la part de Lamarre.
1: Le lancer de Paulino, le coureur est en course, la balle est frappée, mais c'est hors ligne là, du côté droit.
0: Encore une fois, le fameux frappé court qui semble être la stratégie du Royal.
1: Une balle, deux prises à Maxime Blain. De lancer. C'est trop haut.
0: Ouais, tout juste trop
1: deux balles,
0: haut.
1: Deux prises. Le lancer, le coureur est en course. Ce sera un vol facile pour la mort, là. Balle qui a touché le sol.
0: Non, qui a touché le sol, c'est qui a bondi.
1: Exact, c'est impossible pour Martinez de bien maîtriser et effectuer un relais au deuxième.
0: Là, c'est un compte complet.
1: Compte complet, aucun retrait. Avec un coureur au deuxième.
0: Non, c'est important.
1: Le lancer de Paulino. La balle est frappée en direction de Don. Et le relais attend pour le premier retrait. Le coureur qui était au deuxième se rend facilement au troisième.
0: Oui, balle frappée au sol qui bondit, là, qui se rend en livée Don au deuxième coussin. Aucun problème pour lui de saisir la balle et d'effectuer le relais vers Samuel Tremblay. Le coureur, là, la mort de Repentini, par contre, qui se dirige du deuxième vers le troisième sur le jeu. Donc, on a un coureur au troisième avec un seul retrait pour Repentini.
1: Et c'est Zachary Labelle-Parenteau qui s'amène au bâton. Lancé de Paulino, c'est trop bas.
0: Labelle-Parenteau qui avait frappé un coup sûr en première manche.
1: Lui qui, avant le match de ce soir, avait une moyenne de 284. Lancé de Paulino, ça rate de peu, c'est trop haut, là.
0: Ouais, c'était tout près. Je pense qu'on aurait aimé ça l'avoir du côté de Paulino. Et là, c'est deux balles, aucune prise.
1: Le lancer.
0: Celui-là, trop bas.
1: Trop bas. Trois balles, aucune prise, là. Le lancer. Quatrième balle, but sur balle. Et là, c'est Antoine Vermette, le frappeur désigné du Royal qui s'amène.

0: Le lancer de Paulino pendant que le coureur est en course. On a une troisième prise. Mais le coureur qui vole le deuxième.
1: Très bon lancer de Paulino là-dessus.
0: Excellent. C'est Mathis Deschênes qui est vraiment pas d'accord avec la décision de l'officiel, mais ça me semblait bel et bien dans la zone des prises.
1: Oui, et ensuite, comme tu as dit, il y avait une tentative de vol du côté de Baudouin, le relais de Martinez qui, encore une fois, trop à droite du coussin, là, qui est vraiment aucune chance pour Beaujolais de pouvoir l'épingler.
0: Honnêtement, être l'entraîneur du Royal, c'est facile d'envoyer le coureur voler deuxième là, depuis le début du match.
1: Ouais, ben,
0: la décision exactement. Est facile.
1: Pas vraiment de jeux serrés là, qui ont été faits, à part peut-être son relais au premier coussin qu'on parlait juste avant, mais c'est pas sur une tentative de vol. Vraiment, sur les tentatives de vol, là, on n'est même pas proche pour l'instant là, du côté des Ducs de pouvoir retirer un coureur. Donc.
0: Alors que l'alignement du Royal vient de retour au bâton avec Charles Guimond. Le lancer de Paulino, ça rate à l'extérieur.
1: Paulino, c'était son sixième retrait sur des prises dans le match.
0: Une très bonne première sortie de sa part. Le lancer de Paulino, ça rate, c'est trop haut. Deux balles, aucune prise. Lancé. Fausse balle. Deux balles, une prise maintenant. Balle qui est venue frapper la clôture derrière le marbre.
1: Ah, qui me semble pas se calmer, Simon. Je regarde les drapeaux encore. Là. Bien ajusté. Mm-hmm.
0: Le lancé. La balle est frappée solidement du côté droit. C'est marqué recule. Et capte cette balle pour le troisième retrait. Notre bonne manche de John Henry Paulino.
1: Oui, beau jeu de Smoker là-dessus. La balle qui allait être une fausse balle, là, qui était soulevée nettement trop à droite, mais avec un beau départ et une bonne course, il a été capable de se rendre en dessous et de saisir la balle pour le troisième retrait. Vient aider son lanceur là-dessus. Cherche un retrait facile. Et puis
0: Paulino qui quand même lancé quatre bonnes manches de travail. C'est sûr que la première a été un peu plus difficile, mais c'est
1: bien repris par la suite.
0: Parce qu'il y avait quand même juste à coder une solide claque dans cette manche-là.
1: Puis là, on va se dire, en ce moment, on a un bon duel de lanceurs au Parc Paul Pratt, mais deux performances complètement à l'opposé. On regarde Paulino, là, on en a parlé, 6 retraits sur des prises. Par contre, 4 buts sur balle. Côté de Léonard, on a donné un point. Aucun but sur balle donné, aucun retrait sur des prises. Donc, tous les retraits du Royal en ce moment sont allés via des balles en jeu. Mm-hmm. Fait que c'est vraiment impressionnant de voir vraiment la différence entre les deux lanceurs ce soir.
0: J'ai hâte de voir justement si la stratégie des frappeurs des Ducs va changer pendant le match. On a vu les frappeurs des Ducs justement s'élancer rapidement dans le compte et mettre la balle en jeu. Est-ce qu'on va être un peu plus patient lors des prochaines présences? J'ai hâte de voir ça.
1: C'est une bonne question, Simon. Mais tu sais, en même temps, quand la balle est dans la zone des prises,
0: si lance
1: des prises, t'as pas le choix de t'élancer. Donc, t'as beau vouloir être plus patient, peut-être que la seule chose que ça va te faire, c'est que tu vas être en arrêt dans le compte. Et là, tu tombe en position où est-ce que tu dois te défendre pour rester en vie.
0: Exact.
1: Donc, c'est une bonne question que tu poses. Mais sauf que si on lance des prises du côté de Léonard, pas trop le choix de se lancer du côté des Ducs.
0: Semblé qu'il laisse passer le premier tir pour une balle.
1: Si, c'est seulement.
0: Alors, c'est là l'importance de lancer des prises, justement.
1: Tu sais, là, c'est son 35e lancé. C'est seulement sa 10e balle.
0: Elle est frappée en direction de deuxième but qui n'a pas été en mesure de capter la balle immédiatement, mais quand même était en mesure d'effectuer le premier retrait. Là.
2: Et maintenant, le match à droite, le numéro 10, Anthony Simarker!
0: Encore une fois, on a vu seulement 2 tirs là, sur cette présence-là de la part de Léonard. Là, donc, ouais. C'est comme ça, et on va peut-être le voir en 7e.
1: Ça se peut. C'est le 10e retrait du match. Là, encore une fois, un retrait sur une balle en jeu.
0: Léonard qui va chercher une prise. Simarker qui a laissé passer. La balle est frappée en direction du joueur d'arrêt-court. Le relais.
1: Oh!
0: À temps pour le deuxième retrait. C'était très serré, là.
1: C'était vraiment, vraiment limite, là. Honnêtement.

0: De notre angle, c'est dur de voir et de dire si le coureur était sauf ou si était retiré. Mais l'arbitre, au premier coussin, en décide que c'est un retrait. Encore une fois, la défensive du Royal là, qui est intraitable ce soir. Là, c'est bien capté de la part de Guimond, retrait avec la force précise. Qui...
1: Le lancer de Léonard, c'est une balle. Antoine Thirois qui a laissé passer le tir là-dessus. Là. Le lancer de Léonard, deuxième balle. Là, depuis le début du match, on voit Léonard qui lance énormément de prises. En voilà une, en justement. Voilà une. Deux balles, une prise.
0: Balle à effet. Là, puis
1: lorsque la balle est en jeu, mais c'est coéquipiers en défensive qui
0: sont
1: font un excellent travail. Là. Troisième prise.
0: Pas de jeu vraiment spectaculaire en défensive.
1: Efficace, oui, efficace.
0: Mais c'est toujours efficace. Des jeux de routine qu'on exécute là, à la perfection jusqu'à présent.
1: Le lancer de Léonard. Une prise contre complet. Là.
0: Bon, et la patience, là, on la voit en ce moment. Avec ses rois, le premier compte complet de la journée pour les,
1: ouais,
0: pour les ducs au bâton.
1: Je suis pas contre ça. Il faut le faire travailler un peu, Léonard.
0: On a et voilà.
1: Premier but sur balle du match pour les ducs. Là.
0: Bon, mais Simon, tu devrais aller coacher. Ta prédiction, là, encore une fois, qui se réalise juste après.
1: Et là, c'est Olivier Dunn qui s'amène au bâton.
0: Et pourquoi pas bâtir là-dessus pour les ducs?
1: Exact.
0: Je sais qu'il y a deux retraits, là, mais pourquoi pas une petite poussée?
1: Non, mais des fois, quand tu vois que ça change pas, faut...
0: Oui, c'est quelque
1: ça
0: chose.
1: Ça change pas, faut changer quelque chose. Le lancer de Léonard. Une prise sur élan. Dunn qui a été complètement déjoué là-dessus. Là.
0: Ouais. Alors que dans le cercle d'attente, là, c'est Frankie Martinez qui est en attente.
1: Le lancer de Léonard, c'est trop bas. Une et une à Olivier Dunn. Pendant que je viens de recevoir un message de la part de Philippe Lessard, VP exécutif des Ducs, là, qui écoute le match en direct du Mexique.
0: Oh, il doit être bien, lui. Il doit faire plus chaud qu'ici, au Mexique.
1: Le lancer. Et là, Sirois qui aurait peut-être pu se rendre au deuxième là-dessus, la balle qui avait échappé à Boyer.
0: On salue M. Lessard.
1: Vraiment, on salue Philippe Lessard.
0: Et on lui souhaite des bonnes vacances au Mexique.
1: Des très, très bonnes vacances. Il nous dit qu'il fait on fait du bon travail en plus. Là, donc,
0: Ben, merci à lui.
1: Sa part. Le lancer de Léonard. La balle est frappée, mais c'est hors ligne.
0: Juste hors ligne. Bon, c'est tout près là, du troisième coussin.
1: Là, ça aurait pu être difficile justement pour Baudouin là, de compléter le jeu si la balle avait frappé le coussin au troisième.
0: Oui, mais on fait lancer le lanceur Léonard. Ça va être la manche où est-ce qu'il aura lancé le plus de balles.
1: Mm-hmm. Deux balles, deux prises, deux retraits. Le lancer de Léonard, fausse balle à nouveau. Bonne présence de Dunn quand même.
0: Et Simon, 2-2-2, qu'est-ce qu'on voit?
1: Les bras levés.
0: Les bras levés du côté des ducs. La tradition.
1: Faut pas perdre nos traditions, là. Le lancer de Léonard. Troisième balle, compte complet. Belle patience de Dunn là-dessus. Là, c'était une bonne balle à effet de Léonard. Dunn n'a pas été à la pêche.
0: Compte complet pour une deuxième fois. Est-ce qu'on sera capable d'aller chercher un deuxième but sur balle consécutif?
1: Le lancer.
0: Et oui.
1: Sur balle, et on entend...
0: Oui, ça grogne du côté du Royal. On n'est pas d'accord.
1: On n'est pas d'accord avec cet appel de l'officiel.
0: On voulait la troisième prise. Oui, ça me semblait à l'intérieur. Surtout qu'on voit Dunn qui s'est un peu reculé là, pour éviter la balle. On sait que des fois, ça peut être seulement pour influencer l'officiel, mais là, ça me semblait définitivement proche de lui. Là. Donc, Frankie Martinez qui s'amène au bâton avec un coureur au premier, un coureur au deuxième. Deux retraits.
1: Frankie Martinez qui... On va se le dire, et colosse.
0: Oui, imposant.
1: C'est imposant. Laisse passer le premier tir. Ouf, on lui donne pas là-dessus. Là.
0: Non, le receveur, encore une fois, qui est pas d'accord avec la décision d'officiel.
1: Ouais, voyez, qui aurait aimé que ça soit une prise là-dessus. Là. Le lancer de Léonard. On a une fausse balle du côté gauche.
0: Et en direction du parking.
1: Balle Simon, qui a passé par-dessus.
0: As-tu garé ton véhicule proche du stade aujourd'hui?
1: Oh non, Mathieu. Je me stationne toujours bien loin. Question de prendre ma marge de santé, mais aussi d'éviter de faire un petit tour au garage. Une et deux. À Frankie Martinez. Le lancer de Léonard. Ouf, deux et deux.
0: Deux et deux et deux. Les bras sont levés du côté.
1: Martinez qui a été très patient là-dessus. Là. Ça me semblait très près de la zone des prises. Le lancer de Léonard, c'est trop bas. Compte complet. Là, on a Boyer là, qui tente d'influencer l'officiel.
0: Je sais pas s'il tente d'influencer, mais il essaie de passer un message pour dire qu'il n'est pas satisfait des appels. Par contre, de mon angle, ça me semblait à l'extérieur.
1: Ouais. On a un autre compte complet. Frankie Martinez, les coureurs sont en course, évidemment. Et la troisième prise sur décision. Martinez qui a laissé passer, mais c'était une prise. Donc, Jacob Léonard qui est en mesure de mettre fin à cette manche avec un retrait sur des prises.
0: Son premier de la rencontre.
1: On a eu ses premiers buts sur balle et son premier retrait sur des prises. C'est donc toujours 3 à 1 après 4 manches, les 4 points du match qui ont été marqués en première manche.
0: Honnêtement, Simon, je ne sais pas ce que tu en penses. On dirait que c'est nouveau pour nous, un match avec pas beaucoup de points un jeudi, mais j'apprécie ce qu'on voit. C'est un match rapide, c'est vraiment différent. Puis, personnellement, on n'a pas été habitué à un match avec autant de tempo et de rythme là, au niveau des retraits, des lancers, des balles frappées.
1: Surtout aussi, tu sais, les derniers matchs qu'on a fait ensemble, des fois, il y avait des jeux de routine qui étaient échappés par les joueurs en défense, beaucoup plus sur balles. Là, ce soir, justement, toutes les balles qui sont mises en jeu, là, on voit des très beaux jeux défensifs, des jeux de routine qui sont complétés à merveille, une bonne exécution. Donc, on a droit à du bon baseball ce soir.
0: Oui, puis même si c'est un match qui n'a pas eu de points depuis la première manche, ça reste que c'est pas un match plat.
1: Non, vraiment.
0: C'est un match qui est super le fun à voir, à décrire, parce que les lanceurs font de l'excellent boulot. Comme tu as dit, la défensive fait de l'excellent boulot. Donc, on s'ennuie pas là, ce soir
1: non,
0: au Parc Paul Prat.
1: Vraiment pas. C'est quand même un match entre la deuxième et la quatrième équipe au classement général. Là. Donc, je m'attendais à du bon baseball. Justement, un bon match. C'est ce qu'on a depuis le début.
0: C'est aussi un match qui, on sait, peut basculer de n'importe quel côté à n'importe quel moment. Donc, ce serait intéressant de voir là, si la tendance va continuer jusqu'à la fin du match ou si on a une des deux équipes qui va débloquer offensivement là, pour aller chercher quelques points.
1: Et là, John Henry et Paulino, justement, qui est de retour au monticule pour amorcer cette cinquième manche. Puis, Mathieu, je vais être bien honnête avec toi, ça arrive pas souvent qu'on voit le lanceur partant revenir en cinquième manche dans la BGEQ. Donc, c'est qu'il fait du très bon travail depuis le début du match.
0: Oui, Paulino qui est rendu à 78 lancés. Donc, ce serait intéressant de voir, là, d'après moi.
1: Ouais, j'ai l'impression que ça serait sa dernière manche de travail.
0: Oui, ce qui va être intéressant de voir, c'est ce qu'il va être en mesure de la finir. Si on est sur la même tendance que les dernières manches, ça devrait bien se passer.
1: Et là, on a une fausse balle dès le premier tir de cette cinquième manche. Le lancer de Paulino. C'est trop bas, une et une. Pendant que le vent continue
0: de souffler,
1: de s'élever même. Une balle, une prise. Ouf, très bonne balle à effet là-dessus de Paulino, mais ça rate de peu. Deux balles, une prise. Le lancer. La balle est frappée solidement du côté droit.
0: C'est haut.
1: C'est Marker qui capte cette balle pour le premier retrait de la manche.
0: Ouais, et on parlait du vent là, qui a potentiellement influencé un jeu en première manche. Depuis ce moment-là, quand même, on s'est super bien ajusté du côté droit, là, du champ des Ducs. Toutes les balles qui ont été soulevées de ce côté-ci, il les a bien jugées. On voit les deux voltigeurs là, qui courent vers la balle. Une bonne communication pour savoir
1: exact, depuis le début
0: qui
1: du
0: va aller la saisir.
1: J'aime bien la communication entre les voltigeurs. Même Don là-dessus qui reculait. Donc tout le monde a bien communiqué.
0: Puis, on parlait de la défense du Royal. La défense des Ducs, à part l'erreur de Paez en première manche, fait un excellent boulot aussi. Mm-hmm. Encore une fois, pas des jeux spectaculaires, mais des jeux de routine qui sont bien exécutés.
1: Là, c'est Maxime Blain au bâton. Le lancer de Paulino s'est frappé du côté droit.
0: C'est très haut.
1: C'est Marker qui s'avance et saisit la balle pour le deuxième retrait.
0: Encore une fois, exactement ce qu'on vient de dire vient de se reproduire. Ça me semblait, honnêtement, au contact, je pensais que cette balle-là allait très, très loin.
1: Au
0: finalement.
1: Contact, j'ai l'impression qu'elle avait, que ça s'en allait très, très loin.
0: Mais finalement, c'était très, très haut.
1: Très, très haut, évidemment.
0: Mais deux retraits rapides pour Paulino. C'est rapide, exactement ce qu'on
1: voit. Le vent souffler vers l'avant, donc c'est vraiment difficile de frapper la balle loin ce soir. Et la balle qui est frappée en direction de Boisjoli à l'arrêt court. Le relais.
0: Oh.
1: Et ça échappe à Tremblay. Là, c'était pas facile pour lui de saisir avec la balle qui a fait un bond, puis je dirais un bond très très haut. Là.
0: Ouais,
1: ça a passé par-dessus son épaule.
0: C'était un mauvais relais là, de la part de Boisjoli là-dessus. Là. C'était un beau jeu pour la saisir, la balle. Il a bien jugé le bond. Le relais par la suite manquait de précision, était trop bas. Ça
1: j'ai l'impression aussi que la rapidité du coureur a forcé Boisjoli à
0: précipiter son geste.
1: Ouais. Puis. La précision a payé le prix. Là.
0: Donc, un petit faux pas défensivement pour les Ducs.
1: Fallait en parler.
0: Ça aurait pu donner à Paulino une manche très rapide là, avec trois retraits sans trop de lancer.
1: La balle est soulevée du côté gauche. Daudier s'avance et capte la balle pour le troisième retrait.
0: Oui, finalement, ça aurait pris un lancé de plus. Donc là, ce sera curieux. Je suis curieux de voir le Paulino qui est rendu à 85 tirs.
1: Est-ce qu'il va revenir en sixième?
0: Est-ce qu'il va revenir en sixième? Mais avant, les Ducs au bâton. Et on...
1: Mais avant, take me out of the ball game.
0: Ben oui. Simon, on va se lever. On va se lever pour écouter cette chanson.
1: Ce chef-d'œuvre.
0: Et on est déjà en fin de cinquième manche.
1: C'est un match très, très, très, très, très rapide qu'on a ce soir ici au Parc Paul Pratt. Le soleil n'est même pas encore couché. Là.
0: Non, pas complètement. D'habitude, en cinquième manche, on voit que les lampadaires là, qui éclairent le terrain. Ça fait différent. Mais encore une fois, comme je dis, c'est pas un mauvais match là, qu'on a. Il n'y a pas de points au tableau là, à part en première manche, mais c'est pas un match plate.
1: Non, un très bon match. Puis là, j'ai hâte de voir justement... L'attaque des Ducs, est-ce qu'on va être en mesure de résoudre l'énigme Jacob Léonard?
0: Ben, il va falloir s'ajuster, là, définitivement, parce que en première manche, on a fait deux coups sûrs rapides. Mm-hmm. Ensuite, on a marqué sur un jeu sacrifice de Samuel Tremblay. Depuis ce moment-là, pas grand-chose qui se passe offensivement du côté des Ducs. Les deux buts sur balle dernière manche.
1: Exact, et là, c'est le 9e frappeur de l'alignement des Ducs qui va s'amener au bâton, Justin Boisjoli. Qui avait frappé un roulant au deuxième à sa première présence ce soir.
2: Ça va être un bâton pour nos Ducs, les joueurs des terres. Numéro 4, Justin Boisjoli.
1: Justin Boisjoli qui se met au bâton pour amorcer cette cinquième manche du côté des Ducs. Le lancer de Léonard. Une prise. Fidèle à lui-même, Jacob Léonard, depuis le début du match. Lance des prises.
0: Vraiment impressionnant, lui aussi. À sa manière.
1: Deuxième
0: sa
1: prise.
0: Sa capacité à lancer des prises constamment.
1: Le lancer qui rate à l'extérieur. Première balle, une et deux.
3: Bon, 0-4-2-2-0-8 pour 205. 4-0-8-7-5-4
1: pour la pizza, c'est ça? Parfait! La balle est frappée en direction du joueur de Réco qui capte cette balle. Le relais à temps pour le premier retrait.
0: Encore
1: très
0: une fois,
1: beau jeu
0: défensif.
1: De Charles Guimond là-dessus, le bon. C'était vraiment pas évident pour lui de capter cette balle, mais.
2: Et maintenant, dans votre centre, numéro 11, Jérémy Gagné!
1: Et là, Jérémy Gagné qui s'amène au bâton, lui qui frappe premier dans l'alignement des Ducs.
0: Si on en est à 1h15 de temps de jeu.
1: J'ai l'impression qu'on va peut-être battre un record là, de rapidité ce soir. Évidemment, Léonard qui va chercher une prise encore une fois. C'est trop bas, une et une.
0: Rendu le soin. Et pour avoir un match rapide, pourquoi pas avoir des manches supplémentaires?
1: Eh oui, pourquoi pas?
0: Ça serait bien plaisant.
1: On s'est
0: ça serait
1: une première, je pense. Rien, là.
0: Est-ce qu'on a déjà décrit un match avec des manches supplémentaires au Parc Paul Pratt un jeudi?
1: Je me souviens pas, honnêtement.
0: Non plus, je ne pense pas. Ça serait une première.
1: Lancé. 2 et 2. Peut-être le match que j'ai décrit avec Jean Saint-Onge l'an dernier, qui a fini 15-14. C'était ça en manche supplémentaire?
0: Possiblement.
1: Il faudrait retourner dans les archives. Faux de balle du côté droit.
0: Jean qu'on salue, d'ailleurs.
1: Ben oui. Jean qui va être de retour un peu plus tard dans la saison, là. Autour du 13 août, je pense.
0: Je pense que le 13 août est la date là, que Jean Saint-Onge sera de retour. Je sais que plusieurs étaient déçus de ne pas pouvoir l'avoir entendu décrire le match.
1: Elle est frappée solidement du côté droit. Le voltigeur recule et capte pour le deuxième retrait. Un solide contact de Jérémy Gagné là-dessus.
0: Je pense que plusieurs personnes étaient déçues là, il y a deux semaines quand le match a été annulé à cause de la pluie. Là, que t'as pas pu décrire le match avec Jean. Sûrement que toi aussi, tu étais déçu. Là, on sait que Jean qui...
1: Vraiment déçu. On a seulement décrit une manche et demie. Là. La pluie qui s'est emparée du Parc Paul Pratt. C'est une des bonnes pluies que j'ai vues.
0: Ah oh, oui, c'était...
1: c'était vraiment intense.
0: Et on va saluer le travail de Maxime Serra là, qui a été d'une réactivité immense pour enlever la caméra de placée derrière le marbre. Ouais. Il l'a possiblement sauvé, là, parce qu'après ça, c'était de la pluie battante.
1: La caméra qui en aurait eu pour son argent. Dodier laisse passer un deuxième tir. Deux balles, aucune prise.
0: Et déjà deux retraits pour le Royal.
1: Le lancer de Léonard. Une prise, deux et une. Lancé qui rate à l'extérieur. Trois belles, une prise à Zach Daudier. Lancé de Léonard. Deuxième prise, compte complet. Oh. Daudier n'est pas d'accord, mais ça me semblait...
0: C'était limite. Moi, j'ai des bénéfices du doute à l'officiel. Là, de... ouais.
1: Du moins, c'était prêt. Compte complet à Zach Daudier. Le lancer de Léonard. La balle est frappée mollement du côté du joueur de deuxième but qui capte le relais. Attend pour le troisième. C'est donc toujours 3 à 1 après 5 manches de travail. Ta prédiction là, qui est bonne à date. On va s'arrêter pour une courte pause. On revient pour la sixième manche.
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1: On est de retour au parc Paul Pratt. C'est présentement 3-1 en faveur du Royal de Repentigny contre les Ducs de Longueuil. Alors qu'on est sur le... On va amorcer la sixième manche. C'est toujours John Henry Paulino au monticule du côté des Ducs.
2: Ouais, avec sa manche rapide, là, avec peu de lancers.
1: Paulino qui va chercher une première prise avec une bonne balle à effet là-dessus. Là.
2: On dit à 87
1: lancers. Le lancer de Paulino. On revient avec le même tir, mais cette fois-ci, ça rate la cible, une et une.
2: Total dans le match là, pour les deux équipes, c'est seulement 6 coups sûrs.
1: Le lancer de Paulino. C'est trop haut et ça échappe au gant de Frankie Martinez. Deux balles, une prise. Le lancer de Paulino. Il s'est frappé du côté droit. Hors ligne.
2: Merci au filet, sinon ça se dirigeait directement sur
1: les joueurs de volleyball.
2: Les joueurs de volleyball de plage.
1: Deux balles, deux prises. La balle est frappée en direction de Paez au troisième qui capte le relais. Attends pour le premier retrait de la manche. Un excellent jeu de Brandon Paez là-dessus.
2: Là. Et un excellent jeu de Samuel Tremblay aussi au premier coussin.
1: Ça me surprend toujours à quel point il est souple.
2: Ah, c'est vrai que c'est impressionnant.
1: Samuel Tremblay, là, on s'entend, c'est pas le plus petit bonhomme de l'équipe, mais toujours en mesure de faire une petite split
2: pour aller chercher des retraits.
1: Pour aller chercher un retrait. Là.
2: Mais très beau jeu de Paez, là, qui c'était une balle vraiment dure à aller saisir. Après ça, il a dû se dépêcher pour faire son relais, qui était pas 100% sur la cible, mais Samuel Tremblay qui s'est bien allongé pour permettre à son équipe d'aller chercher le premier retrait.
1: William Boyer qui a laissé passer le premier tir pour une balle. Le lancer de Paulino. Ça rate à l'extérieur. Deux balles, aucune prise. Le lancer. Sur élan, fausse balle. Balle qui est venue toucher la clôture derrière le marbre. On va se dire, Mathieu, là. Premier départ pour John Henry Paulino avec les Ducs. Pas un très bon départ.
2: Ah, pour l'instant, absolument rien à dire. Même sa première manche qui peut me sembler lourde de conséquences, le 3 points, était malchanceux un peu, là, comme on a dit. Oui, OK. Donne un but sur balle, mais il y a une erreur défensive. Il y a des buts volés qui mènent à ces points-là. Donc, même en prenant en considération sa première manche, il ne donnait aucun point. Puis, toujours à 6 retraits sur des prises, là, ce qui est un excellent départ de sa part. Là. Je suis sûr qu'il voudra terminer cette sixième manche sans donner de points également.
1: Oh là, là, tu Boyer qui a été complètement déjoué.
2: Il est parti à la pêche. Ouf. Compte complet, un retrait.
1: Est-ce qu'on va revenir avec la rapide? Le lancer, la balle est frappée en direction de Don au deuxième qui capte le relais, attend pour le deuxième retrait.
2: Encore une fois, un bon lancer. Bon lancer de Paulino là, qui oui, la balle est mise en jeu, mais c'est pas un élan avec beaucoup de conviction. C'est pas une balle frappée d'aplomb.
1: C'est par la suite un jeu de routine que Don était en mesure d'effectuer.
2: Oui, je sais qu'on n'a pas accès aux statistiques avancées, mais je serais vraiment surpris de voir combien de balles vraiment frappées d'aplomb de la part du Royal ce soir. Ça doit pas être super élevé. Mais en fait, des deux côtés, ça doit pas être élevé, mais qu'on parle de Paulino en ce moment.
1: Un solide double du côté des deux équipes, mais à part ça, le lancer de Paulino.
2: Bon, c'est.
1: William Beaudoin qui a laissé passer là-dessus. Là. C'était la rapide du côté de Paulino.
2: On approche les sentiers pour Paulino.
1: Et là, la balle qui... Est-ce que ça atteint Beaudoin?
2: Non.
1: Une balle, une prise.
2: Ça grogne un peu du côté du Royal, la balle. Bon, c'est proche d'atteindre le frappeur Beaudoin.
1: Ouais, balle qui a tout simplement échappé à la main de Paulino là-dessus. Là.
2: Prochain tir sera son centième.
1: Le lancer de Paulino, la balle est frappée, mais c'est hors ligne du côté gauche. Paez qui était prêt à effectuer un jeu là-dessus. Là. Une balle, deux prises.
2: Là, je serais confiant de dire que c'est sa dernière manche à Paulino. Là. On va le sentir. Là. On voit de l'action au monticule d'exercice des Ducs.
1: Une balle, deux prises à William Beaudoin. Le lancer de Paulino. C'est trop haut. 2-2. À pressentir, il y a encore de la vélocité.
2: Oui.
1: Dans le bras.
2: Honnêtement, il m'impressionne, Paulino, ce soir.
1: Pour un premier départ, là, c'est difficile de faire mieux. Le lancer de Paulino, ça rate à l'extérieur. Compte complet.
2: Peu importe ce qui va se produire par la suite, là, j'ai vraiment hâte d'entendre les commentaires de, oui, coach Eric Infante, mais aussi de coach Lapointe, là, l'instructeur des lanceurs, voir qu'est-ce qu'il en a pensé là, de la performance de son jeune lanceur. Clairement, il sera satisfait. Mais j'ai quand même hâte de l'entendre.
1: J'ai l'impression que coach Lapointe va être bien content de cette sortie-là de Paulino. Le lancer, ça rate de peu. But sur balle. Et là, c'est Mathis Deschênes qui s'amène au bâton.
2: Et les personnes les plus contentes et plus heureuses. Là, de...
1: Et là, Eric Infante qui s'amène. L'impression qu'on va effectuer un changement de lanceur.
2: Ouais, je pense que oui. Donc, si
1: après
2: on résume...
1: 103 tirs de John Henry Paulino.
2: Ouais, si on résume sa performance, là, c'est, il a redonné 3 coups sûrs, 3 points, 5 buts sur balle et 6 retraits au bâton.
1: Tout ça en 5 manches et 2 tiers. Un excellent départ de John Henry Paulino.
2: C'est une grosse sortie. Et puis,
1: évidemment, se fait applaudir par les nombreux partisans ici au Parc Paul Pratt. Là.
2: Puis, bravo à lui. Il mérite ses applaudissements. C'est vraiment une performance dominante de sa part.
1: Et coach Lapointe qui était le premier à l'accueillir.
2: Oui, doit être bien content.
1: Coach Lapointe qui, évidemment, avait le sourire pour accueillir son lanceur.
2: Les applaudissements qui se font encore entendre. Parce que les partisans des Ducs là, sont bien contents de la performance de leur lanceur.
1: Honnêtement, Mathieu, on a quand même décrit beaucoup de matchs là, ici au Parc Paul Pratt depuis 2 ans. C'est un des très bons départs que j'ai vu d'un lanceur des Ducs.
2: Oui. Oh, 100%, c'est un excellent départ. Même de, on peut parler des deux lanceurs. Là, c'est probablement dans les meilleures performances qu'on a vues un jeudi soir au Parc Paul Pratt.
1: Et là, c'est Karin Salcedo qui s'amène en relève. Si t'aimes les balles rapides, Mathieu?
2: On a un bon client.
1: C'est un bon client. Son premier tir de chauffement. C'est une bombe, là.
2: J'aimerais profiter de ce moment un peu de temps mort dans le match pour... souligner l'anniversaire d'un de nos fiers et fidèles auditeurs, M. Félix Hamel, ce soir, qui fête son anniversaire.
1: Quel âge, Félix?
2: Félix s'est rendu à 22.
1: Bonne fête, Félix.
2: Lui qui nous écoute à chaque semaine, donc je tenais à le saluer, là, c'est son anniversaire aujourd'hui. Donc de la part de moi, de Simon et de l'organisation des Ducs, Félix, on te souhaite un joyeux anniversaire aujourd'hui.
1: Très bonne fête à toi. Merci d'être aussi fidèle, justement, au jeudi soir des Ducs. Salcedo qui continue à effectuer quelques lancers d'échauffement.
2: Excusez mon bon Québécois, mais sinon, la balle rentre au poste.
1: Ça rentre au poste. Il y a deux, trois semaines, quand on faisait un match des Ducs, on avait le radar pour les tirs. Salcedo avait touché 91 000 à l'heure, si je ne me trompe pas. Disons qu'à 91 000 à l'heure, c'est pas de dire, ça rentre au poste.
2: Ça rentre au poste. Là, c'est beau de lancer fort, mais aussi, il faut...
1: Il faut lancer dans la zone des prises.
2: Il faut lancer
1: justement,
2: dans la zone des prises.
1: On a l'opposé avec Jacob Léonard du côté du Royal de Repentigny. Pas la plus grande vélocité, mais très précis. Il lance des prises.
2: Et ça en sort drôlement bien aussi.
1: Et depuis le début du match, les frappeurs des Ducs ne sont pas en mesure de le frapper. Là.
2: Donc, on le rappelle, 2 retraits pour les Ducs. Un coureur au premier coussin pour le Royal.
1: Premier tir de Salcedo qui rate à l'intérieur.
2: Deschênes au bâton, 0 en 2 ce soir.
1: C'est de Salcedo. La balle est soulevée.
2: C'est très haut.
1: Donne recul.
2: Oh, on a perdu la balle de
1: on
2: vue.
1: On a perdu la balle de vue, là. Gagné qui n'a pas été en mesure de capter. C'est un quatrième point pour le Royal de Repentigny. Je vais être honnête avec toi, Mathieu. Moi aussi, je l'ai perdu la balle. À ce temps-ci de la soirée, là, ça peut être difficile avec les lampadaires, un peu de lumière du soleil encore.
2: C'est dommage. C'est dommage parce que c'était le troisième retrait.
1: C'était le troisième retrait, exactement.
2: Et on a vu Don se diriger directement vers le champ. Lui avait vu la balle.
1: Mm-hmm.
2: Mais le champ centre, Jérémy Gagné, et je crois Anthony Simarker, l'enchambreau aussi, n'avait aucune idée la balle était où. Don essayait de pointer à ses voltigeurs où est-ce que la balle allait tomber. Finalement, on était arrivé trop tard. Et puis, le coureur au premier est venu marquer. Donc, 4-1 pour le Royal qui augmente leur avance. Maintenant par 3 points. C'est le premier point qu'on voit depuis la première manche.
1: Ah, c'est vraiment dommage. Un jeu qui normalement aurait été un jeu de routine là, pour le troisième retrait.
2: Ah, et ce point-là s'en va à la fiche de Paulino là, puisque c'est lui qui avait mis le coureur au premier coussin via le but sur balle.
1: Le lancer de Salcedo. Une prise. Une et une.
2: Okay. Frappeur qui s'est même reculé. Il a été complètement déjoué par la balle.
1: Il a été surpris par Salcedo. La vélocité, j'ai l'impression. Là. Il a lancé. Deuxième prise sur élan. Ouais, puis Salcedo qui a vraiment une motion agressive, intense. Là. Une balle de prise. Il a lancé. Troisième prise sur élan, Salcedo qui.
2: Ouais, ça ne faisait aucun doute.
1: Le Royal de Repentigny qui ajoute un point à son avance. C'est maintenant 4-1 en faveur du Royal. Ouais, qui a marqué un point sur une erreur en défensive, malheureusement. Jérémy Gagné qui n'a jamais été en mesure de voir cette balle dans le champ, l'a perdu dans les nombreux lampadaires ici au Parc Paul Pratt.
2: Ouais, c'est dommage. Alors, c'est. Une montagne légèrement plus grande à surmonter pour l'attaque des Ducs. Honnêtement, je me souviens pas la dernière fois que j'ai vu l'attaque des Ducs marquer qu'un seul point dans un match. Mais c'est comme on dit depuis le début.
1: Yeux, jamais, mais c'est déjà arrivé, évidemment.
2: Oui, mais comme on dit depuis tantôt, là, c'est dû à la performance là, du lanceur du Royal.
1: Ouais, Jacob Léonard qui, évidemment, est toujours sur la butte en sixième manche.
2: Oui, après 73 après 5 lancés. Après 5 manches, oui, désolé. Puis moi, ce qui m'impressionne, c'est son nombre de prises. Là. 46, là, c'est nettement au-dessus de la moitié en termes de prises
1: seulement
2: lancées.
1: 2 buts sur balle. Seulement 3 coussures pour les Ducs depuis le début du match. Là. C'est toute une performance de Jacob Léonard.
3: Le joueur de 3e et le numéro 13, Brandon Pye.
1: Et là, Brandon Pies qui s'amène au bâton. Pies qui a un très bon match. Frappé un double. Effectué quelques beaux jeux en défense. Sa dernière présence avait fait un solide contact. La balle est frappée en direction du joueur d'arrêt-court. Le relais attend pour le premier retrait.
2: Encore une fois, premier tir.
3: Et maintenant, le joueur de premier numéro 60.
2: Ils ont commencé à se faire tort pour les Ducs, par contre.
1: Ouais. Honnêtement, je l'ai mentionné un peu plus tôt dans le match, mais j'aurais aimé voir les frappeurs des Ducs être un peu plus patients au bâton. Tu vois qu'il y a un. Évidemment, il y a un lanceur qui est en plein contrôle de ses moyens, mais.
2: En fait, c'est que les deux, trois dernières fois qu'on a amené des coureurs sur les sentiers pour les Ducs, c'était avec deux retraits.
1: Mm-hmm.
2: Donc, c'est plus difficile de les faire rentrer à ce moment-là. Donc.
1: Exact.
2: Le premier retrait rapide. Ce serait intéressant de voir Samuel peut-être se rendre sur les sentiers avec seulement un seul retrait.
1: Là, c'est le deuxième tir, une et une.
2: On pourrait peut-être être plus agressif aussi sur les sentiers. Peut-être tenter un vol de but.
1: Mm-hmm.
2: Créer un peu de chaos là, dans la défensive du Royal qui est drôlement à l'aise ce soir.
1: Le lancer de Léonard. La balle est soulevée, mais c'est hors ligne. Une et deux.
2: Samuel,
1: deux prises à Samuel Tremblay.
2: Qui est 0 en 2 ce soir. Tout de même produit le seul point des Ducs dans ce match.
1: Est-ce qu'il est allé? On dit non. 2 et 2. Et là, du côté de Repentigny, on aurait bel et bien aimé.
2: Honnêtement, Simon, je suis d'accord avec eux sur ça.
1: Tremblay qui avait vraiment été déjoué par ce tir. Là.
2: Tant mieux pour Tremblay.
1: Il aura une autre chance de se rendre sur les sentiers. Deux balles, deux prises. Troisième balle, compte complet.
2: Celle-là l'a bien retenu. Il n'y avait aucun doute.
1: Oui. Le lancer de Léonard. La balle est frappée en direction du joueur de premier but qui saisit et remet à Léonard pour le deuxième retrait. Belle réaction justement de Jacob Léonard là-dessus de se rendre au premier pour compléter le deuxième retrait.
3: Le numéro 10, Anthony Simarker.
1: Et Anthony Simarker qui s'amène au bâton. Du côté des Ducks, manque un peu d'intensité. Là. On voit les gars venir au banc, la tête basse, les épaules.
2: Oui, mais on est vraiment sans réponse au bâton là, présentement.
1: Et la balle qui est soulevée par Simarker.
2: Et moi, je la vois plus.
1: Et là, je la vois plus non plus, mais le voltigeur qui saisit cette balle à la clôture pour le troisième retrait. C'est donc 4-1 en faveur du Royal après 6 manches de travail. L'attaque des Ducs qui est vraiment... pas en mesure. On n'a pas de réponse, justement, à Jacob Léonard depuis le début du match.
2: Vraiment sans réponse. Puis Jacob Léonard, tu disais qu'on allait possiblement le voir en septième. À 81 lancés, je serais pas surpris de le revoir.
1: Surtout qu'il n'y a aucun lanceur
2: qui s'échauffe.
1: Qui s'échauffe non, donc,
2: Et honnêtement, pourquoi pas? Donner trois coups sûrs dans le match, on est sans réponse à ses tirs depuis quasiment la deuxième manche.
1: Donc. Semble en plein contrôle, lance des prises, pas de but sur balle, donc c'est difficile de le retirer du match. Et du côté des Ducks, c'est évidemment Corin Salcedo qui est de retour pour amorcer cette septième manche.

0: café.
1: Ça mène au bâton pour le Royal, le joueur de deuxième numéro 19, Maxime Lamar.
0: Maxime Lamar, ça mène au bâton. Lui qui frappe deuxième dans l'alignement.
2: Et on est déjà en septième manche.
0: Un match qui est très rapide ce soir.
2: Ouais, là, du côté de Salcedo, on veut donner aucun point.
0: Le lancer de Salcedo. La balle est frappée solidement en direction de Gagnon, Chanson qui recule. Et c'est en lieu sûr. Ça sera pour plus d'un but. Le relais de Gagné, ça sera un double.
2: Ouais.
0: Pour Maxime Lamar, solide claque de sa part. Là.
2: Il était très loin. Il est venu, cogner dans la clôture de Chanson directement.
0: Et Chanson ici au Parc Paul Prat est très, très loin. Très bonne frappe de sa part. Gagné n'avait aucune chance de saisir cette balle. Lui qui jouait un peu plus rapproché.
2: Pour ceux qui se demandent, on voit la pancarte de Chanson qui était 113 mètres du marbre. Combien en pied, ça? Aucune idée. Mais c'est à 113 mètres.
0: On présente l'amorti. L'amorti est déposé. Salcedo qui effectue le relais, mais Tremblay n'est pas en mesure de saisir au premier. Ouf!
2: Ouais, ça va faire mal.
0: C'était un jeu de routine.
2: C'est un retrait facile qui devient un simple.
0: Tremblay aimerait bien revoir ce relais de Salcedo qui semblait assez précis.
2: Ouais, c'est ça, le relais me semblait pas mauvais. C'est peut-être
0: un peu bas, mais non, honnêtement, c'est un jeu que Tremblay doit maîtriser. Zachary Labelle-Parenteau qui s'amène au bâton avec un coureur au premier ou deuxième. Le coureur est en course, mais c'est une fausse balle.
2: Encore le frappé court.
0: Ouais, honnêtement, Martinez qui n'a pas été en mesure d'épingler aucun des coureurs ce soir, donc pourquoi pas être agressif sur les coussins pour Repentigny.
2: Ah, et là, une manche qui pourrait se compliquer là, avec aucun retrait, des coureurs au coin.
0: Le lancer de Salcedo. Ça rate, une et une.
2: Trouve le moyen des Ducs d'aller chercher un des retraits. Sans trop donner de points. Se donner une chance en fin de septième.
0: Lancé de Salcedo, le coureur est en course. La balle qui est frappée, c'est capté par Boisjoli. Le relais attend pour le premier retrait, mais un point vient marquer. C'est donc 5 à 1 en faveur du Royal de Repentigny. Mais c'est jamais fini, Mathieu. Là, hier, on l'a vu, les Ducs ont marqué 6 points en septième manche.
2: Oui, c'est ça.
0: Donc,
2: c'est vrai, c'est jamais
1: frappeur
2: fini.
1: Frappeur désigné, numéro 12, Antoine Vermette.
0: Et là, c'est frappeur désigné, Antoine Vermette, qui s'amène au bâton avec un coureur au deuxième et un retrait. Le lancer de Salcedo. Ça rate à l'intérieur. Une balle, aucune prise. Le lancer, sur élan, une et une.
2: Bon tir.
0: Vermette qui a été déjoué là-dessus, là.
2: Un peu d'action à l'enclos des releveurs du Royal.
0: Deuxième prise, très bon tir de Salcedo qui touche le coin extérieur là-dessus avec sa rapide.
2: Probablement juste en prévention là, du côté du Royal, parce que d'après moi, on va revenir avec,
0: avec Léonard. Avec Léonard, c'est sûr, mais d'un coup que le lancer de Salcedo, ça a été bien bloqué par Martinez là-dessus, 2 et 2. Ouf, compte complet.
2: Ouais. En fait, il n'y a pas donné là-dessus.
0: C'est tout près. Salcedo qui aurait bien aimé avoir une troisième prise là-dessus. Là. Compte complet à Antoine Vermette. lancer. C'est trop bas. Le coureur va se rendre facilement au troisième. On a un but sur balle, là. Donc, coureur au coin pour le Royal avec seulement un retrait en septième manche. Ça va amener Jaden Duchesne.
1: Numéro 8, Jaden Duchesne.
2: Jaden Duchesne, là, c'est lui qui avait fait en première manche le double dans le champ droit qui était venu produire deux points. Son seul coup sûr de la rencontre.
0: Là, c'était vraiment un solide contact de sa part. Le lancer de Salcido. Sur élan. Première prise.
2: Complètement déjoué là-dessus.
0: Le lancer. Ça échappe à Martinez. Le coureur s'amène. Et sauf. C'est donc 6 à 1 et le coureur qui était au premier se rend facilement au deuxième. 6 à 1 en faveur du Royal en septième manche.
2: Ouais, ça commence à être lourd là, au niveau du score.
0: Oui, on le voit aussi dans Ducs. L'attitude des joueurs des Ducs. Là.
2: Donc, Coach Lapointe va aller rendre une visite à son lanceur.
0: Peut-être lui redonner confiance un peu. Acheter du temps pour les releveurs qui s'échauffent.
2: C'est dommage. On est rendu à 3 erreurs défensives du côté des Ducs. Peut-être ça qui nous aura coûté le match au final ou du moins aura agrandi l'avance.
0: En même temps, Mathieu, quand tu marques seulement un point, c'est quand même assez difficile de gagner un match de baseball. Donc,
2: effectivement.
0: Les lanceurs ont quand même fait du très bon travail. Évidemment, il y a quelques erreurs qu'on aimerait bien racheter du côté des Ducs en défense, mais difficile de gagner des matchs avec seulement un point marqué, surtout dans cette ligue-là. Normalement, les matchs qui se gagnent à haut pointage. Donc, une balle, une prise. Coureur au deuxième avec un retrait en septième manche. Un lancer de Salcido qui rate. C'était trois à l'intérieur, deux balles, une prise.
2: Ouais, et là, du côté des Ducs, on veut sortir de cette manche. On a déjà donné deux points. On veut pas en donner d'autres. J'espère aller marquer cinq points en fin de septième.
0: La balle est frappée, mais c'est hors ligne du côté droit, là. Et j'ai pas entendu de véhicule.
2: Mais j'ai entendu des réactions du côté de la foule.
0: Il y a des
2: foule.
0: Réactions, donc.
2: Peut-être
0: un véhicule qui a été touché.
2: Ah, oh, qui devrait faire un petit tour chez Vitro Plus.
0: Lancer de Salcido. La balle est frappée en direction de Boisjoli à l'Areco qui capte le relais. N'est pas à temps et hors cible. Donc, le coureur va se rendre facilement au troisième. Et là, c'est une série d'erreurs qui s'accumulent en septième manche chez les Ducs. Là.
2: Ouais, on me semble plus concentré.
0: Deuxième fois que Boisjoli.
2: Le Samuel peut rien
0: pas
2: faire là-dessus.
0: Sur ses relais.
2: C'est un relais imprécis. Ça sera la fin de Salcedo.
0: Alors qu'Eric Infante est sur le terrain pour venir chercher la balle de la main de Salcido. C'est au moins deux points, pas deux points, mais deux retraits qu'on aurait pu compléter là, du côté des Ducs. Tantôt Tremblay qui a eu un jeu assez simple au premier qui aurait dû capter l'échappe, là, relais de Boisjoli qui n'est pas précis, que là, Tremblay n'a pas de chance de saisir. Donc, normalement, cette manche-là est supposée être terminée. Là. Et là, j'ai l'impression que c'est Matteo Palangio. Est-ce que je me trompe?
2: Numéro 13. C'est effectivement.
0: Numéro 25.
2: Oui, excusez-moi, numéro 25. Je voyais le numéro 13 qui marchait vers le champ.
1: Le numéro 25, Matteo Palangio.
0: Matteo Palangio qui s'amène en relève, lui qui a lancé hier à Quaticook.
2: Oui, qui est venu terminer le match. Puis là, ça en vient dans un match qui a tendance à déraper du côté de Repentigny. On a encore un coureur au troisième et au premier. Un seul retrait. Donc pour Mathéo, ça sera d'aller chercher les deux retraits manquants, essayer de ne pas donner de points. Pas vraiment de pression à se mettre sur ses épaules à ce pointage-ci dans le match.
0: Blanchard qui effectue quelques lancers pour s'échauffer.

0: Mathéo Polanchou, qui est un des très bons jeunes joueurs chez les Ducs. Il peut jouer un peu partout en défense. On l'a vu au troisième but à quelques reprises cette saison. Il va en relève.
1: Oui, un homme à tout faire pour les Ducs cette année. Comme tu dis, c'était sa première saison avec l'équipe. OK. Un de ceux qui fait partie de la relève des Ducs là, pour les années à venir. Donc pour lui, une autre opportunité de prendre de l'expérience dans cette ligue. Deux retraits à aller chercher.
0: Le receveur William Boyer qui s'amène au bâton. Coureur au coin.
1: 0 en 3 pour Boyer ce soir.
0: Là, j'ai l'impression qu'on a un peu de difficulté avec le fameux bracelet au bras des lanceurs des Ducs pour recevoir les signaux.
1: Ça va être mis en ordre.
0: Et là, le frappeur qui a demandé un temps d'arrêt. On est prêt à poursuivre. Lancé de Palangio. Ça rate à l'extérieur. Lancé. Ouf, ça rate à l'intérieur. Et le Palangio qui aurait bel et bien aimé avoir une prise là-dessus. Trois balles, aucune prise.
1: Probablement pas s'élancer du côté de Boyer. Avec raison.
0: Rate la cible, but sur balle. Les buts sont donc remplis pour le Royal de Repentigny.
2: Le joueur de troisième
0: mène par la marque de 6-1 en septième manche. Et là, c'est William Beaudoin qui s'amène au bâton.
1: 1-2 pour lui ce soir.
0: Lancé de Palangio, c'est une prise.
1: Baudouin, un coup sûr, un but sur balle et un retrait au bâton.
0: Le lancé, la balle est frappée solidement du côté gauche. Daudier recule.
1: Échappe
0: la balle. Donc, on va avoir au moins un point qui va venir croiser la plaque. C'est donc 7-1 en faveur du Royal.
1: Et ça, c'était tout près d'être un circuit.
0: C'était tout près d'être un circuit. C'était difficile pour nous de bien voir la balle, mais... Daudier, ça a touché le gant Daudier au moins.
1: Oui, c'est ça. Je sais pas si... Il l'a ramené un peu à l'intérieur du parc, s'il allait sortir. Je ne pense pas. Je crois juste qu'il n'a pas été en mesure de la saisir. Balle qui est tombée à ses pieds après.
0: Palangio qui va chercher une prise face à Mathis Deschênes. Donc 7-1 en faveur du Royal en septième manche. Les buts sont toujours remplis pour Repentigny. Balle qui échappe à Martinez. Des coureurs qui restent à leurs buts respectifs. Quand même surpris que le coureur au troisième n'avait pas tenté sa chance là-dessus. Là. Une balle, une prise, le lancer de Palangio. Deuxième prise, une et deux.
1: On est encore à un seul retrait du côté des Ducs. Manche qui devient longue.
0: Le lancer de Palangio, la balle est frappée, c'est capté par Palangio, le relais au marbre pour le premier retrait. Et la balle qui atteint le coureur au premier directement dans le dos, ça n'a pas dû faire du bien ça.
1: Non.
0: Frankie Martinez qui a tenté de compléter le double jeu en lançant au premier,
1: Belle réaction de Palangio, par contre, là, qui a été capable de saisir la balle. Ouais. Sur balle qui a bondi, qui arrivait à une certaine vitesse directement sur lui. Ensuite, remis à Frankie Martinez au marbre pour le retrait forcé. Et puis, comme tu as dit, là, sur Martinez, en voulant tourner le double jeu au premier coussin, a lancé directement dans le dos du coureur. Ça n'a pas dû faire du bien.
0: Genre de relais assez difficile à compléter. Le coureur dans la ligne, dans la ligne de tir. Un lancer de Palangio. Une prise. Alors que c'est Charles Guimond au bâton.
1: Donc deux retraits, les buts toujours remplis pour le Royal.
0: Lancer de Palangio, fausse balle. 0-2.
1: Prends les devants dans le compte. Est-ce qu'on sera en mesure d'aller chercher le troisième retrait?
0: Palangio s'élance. Ça rate de peu. Une et deux. Palangio s'élance. À l'extérieur, deux et deux.
1: C'était tout prêt encore une fois.
0: C'est trop bas. Compte complet. Palangio qui a commencé ça avec deux prises, mais trois balles consécutives par la suite.
1: Ouais, Guimond a été patient. Et là, tout le monde sera en course.
0: Le lancer. La balle est soulevée. Gagné avance. Mais c'est Don qui échappe cette balle. Ah, là, c'est... Beaucoup d'erreurs de la part des dieux quand

0: mentionné en début de match. Est-ce qu'on allait avoir plus de points quand la relève allait s'en aller dans le match?
1: Encore une fois, j'allais.
0: Là, c'est pas la faute des lanceurs. Là. La balle qui frappait solidement du côté droit, mais c'est une fausse balle.
1: Ouf, c'était long.
0: C'était très, très loin, ça.
1: Une longue prise.
0: Oh, une prise de quelques centaines de pieds.
1: Ou de mètres.
0: Ou de mètres.
1: C'est comme ça qu'on calcule les distances ici à Longueuil.
0: Non, c'est de Palangio, ça rate à l'extérieur, deux balles, une prise.
1: J'essaie de faire une petite recherche. Là. 113 mètres en pied.
0: Difficile pour moi de te convertir ça comme ça. Là.
1: C'est 370 pieds.
0: Fausse balle, 2 et 2. 370 pieds?
1: Ouais. Donc, pour informer tout le monde à la maison, là, dans le champ gauche, on a 89 mètres, ce qui équivaut à 291 pieds. Dans le champ centre, on est à 113, donc 370 pieds. Et dans le champ droit,
0: 97 mètres.
1: À 97 mètres, c'est 318 pieds. Les dimensions du parc Paul Pratt, vous les aurez en note pour la prochaine fois.
0: C'est qu'il rate la zone des prises. On a un compte complet là. À Maxime Lamarre. Le lancer.
1: Trop.
0: Quatrième balle. Les buts sont donc remplis à nouveau pour Repentigny. Eux qui mènent par la marque de 9 à 1 en septième manche.
2: Le voleur droit numéro 24, Maxime Blain.
0: Et là, c'est Maxime Blain qui s'amène au bâton, frappeur gaucher.
1: Non, mais c'est vraiment dommage pour les Ducs parce que c'est vraiment les erreurs défensives là, qui font mal. C'est pas.
0: Ça laisse si bien c'est pas une histoire défensif.
1: De lanceur ou quoi que ce soit, c'est vraiment assez clair. C'est les erreurs défensives qui coûtent des points, coûtent des coureurs.
0: Sur élan. Une prise. Ouais, puis ça ajoute aussi des lancers pour les lanceurs des Ducs.
1: Effectivement.
0: Qui jouent plusieurs matchs en peu de temps. La balle est frappée solidement du côté droit, mais c'est capté par Anthony Seymour pour finalement
1: le troisième retrait
0: de cette septième manche. C'est donc 9 à 1 après cette demi-manche.
1: Bon, et là, à 9 à 1, c'est plus vraiment serré comme match, mais Simon, pourquoi pas?
0: Pourquoi pas? On a vu à quelques reprises depuis 2 ans, du moins depuis que je décris les matchs des Ducs, des retours de l'arrière.
1: Là, on parlait d'un
0: spectaculaire avec Jean Saint-Onge l'an dernier.
1: Effectivement. Et là, on parlait d'un match extrêmement rapide. Là, on y croyait quasiment pas avec ce qu'on nous a habitués. Je le dis au Parc Paul Pratt. Et c'était peut-être le plan dès le début. Là. D'avoir une septième manche interminable et là, peut-être une remontée.
0: On n'aurait pas dû parler trop vite, monsieur.
1: Peut-être.
0: Mais écoute, honnêtement, si les Ducs peuvent revenir derrière de 8 points comme ça, là, ça serait très spectaculaire. Et pourquoi pas 9 points pour la victoire?
1: Pourquoi pas? Et là, Léonard, par contre, qui ne semble pas, être dans
0: prêt.
1: Une forme où est-ce que il va donner 9 points dans une manche.
0: Non, il n'est pas prêt à quitter ce match.
1: Mais par contre.
0: Il est rendu à combien de lancers?
1: 81.
0: 51 prises en 81 lancers.
1: Sauf que là, par contre, il y a eu une très longue pause.
0: Ouais,
1: peut-être jouer avec son rythme.
0: Ça se peut.
1: Voyons voir. Pourquoi pas? Anyway, il y a une chose à faire, c'est d'essayer rendu là.
0: Exact. Et là, c'est Antoine Sirois qui s'amène au bâton pour cette demi-manche. Les Ducs qui tirent de l'arrière 9 à 1 en septième. Un coup sûr à la fois, comme on dit.
1: Ouais. C'est de donner 5 points là, dans cette septième manche.
0: Ça se passer le premier tir pour une balle. Le lancer. Ça rate à l'extérieur encore une fois.
1: Léonard qui, encore une fois, revient avec un tempo très élevé.
0: Très, très
1: pas
0: rapide
1: de temps.
0: Dans ses tirs.
1: Trois balles de suite.
0: Lance comme s'il était tendu à quelque part. Très, très rapidement.
1: Ouais. Et je pense qu'en 36 secondes de temps de jeu effectif, on a un but sur balle pour 4 lancers.
0: Exact. Donc, c'est Roy qui s'arrête en premier sur un but sur balle. Et là, Olivier Dunn qui effectue une erreur en septième. Il aimerait bien se reprendre avec un coup sûr.

0: lancer de Léonard, ça rate à l'extérieur.
1: Ouais, peut-être que la pause l'a affecté, le Léonard. Ça fait 5 balles de suite.
0: Ouais. Et du côté.
1: Je pense qu'il en avait lancé 5 en 3 manches.
0: On n'a aucun releveur qui s'échauffe. Et là, Don qui demande un temps d'arrêt là-dessus. Là.
1: Ouais, non, absolument personne au monticule d'exercice pour faire de la pantinée.
0: Avec 8 points d'avance, je pense qu'on peut se le permettre.
1: Ouais, je pense que le plan du côté du Royal, c'est de terminer le match avec Léonard. On aimerait. J'aimerais ne pas toucher à notre enclos de releveur là, et sauver des bras pour la suite.
0: Deux balles, aucune prise à Olivier Donne. Le lancer à l'intérieur, mais ça rate. Trois balles, aucune prise.
1: Bon. Sept balles de suite.
0: Et là, on devrait voir le fameux bâton épaule. À part d'Olivier Donne, aucune raison de s'élancer à trois balles, aucune prise. Le voilà, but sur balle.
1: Bon, et c'est le début de quelque chose, Simon.
0: Et là, on a un changement de frappeur, là. À la place de Frankie Martinez, c'est Alexis Langlois, lui, qui était le coureur désigné ce soir chez les Ducs.
1: Ouais, qu'on n'a même pas vu en action. On n'a même pas eu l'occasion de se présenter sur les coussins pour remplacer quelqu'un.
0: Donc là, une belle occasion.
2: Le frappeur suppléant, le numéro 7, Alexis Langlois!
1: Ouais, qui arrive dans une septième manche où est-ce que Léonard n'a toujours pas été en mesure de lancer une prise.
0: Langlois qui a une moyenne de 273 depuis le début de la saison.
1: Choix recru.
0: On remplace un frappeur gaucher par un frappeur gaucher. Le lancer. Une prise. Langlois n'aime pas la décision de l'officiel. C'était peut-être un peu haut, mais... Le lancer. Ça rate à l'extérieur, une et une. Alors que le lanceur a enlevé le pied de sa plaque, on va demander de nouveaux signaux. Prêt à s'élancer. C'est frappé solidement, mais c'est hors ligne.
1: Ça d'être un coup sûr.
0: Du coup, sur la ligne du premier coussin, c'est hors ligne là-dessus, mais un bon contact de la part de Langlois. Balle de brise. Le lancer. Ça rate à l'extérieur. Deux balles, deux prises.
1: Ouais, je suis surpris de la vitesse à quel point les tirs viennent rapidement, un à la suite de l'autre.
0: Troisième prise, Langlois a laissé passer.
1: Ouais, il a figé là-dessus. Balle à effet qui est revenu logé dans le milieu de la zone des prises.
2: Justin
0: Boisjoli. Et là, c'est Justin Boisjoli qui s'amène au bâton. Le lancer, ça rate à l'extérieur. Léonard qui enlève son pied de la plaque à nouveau. Le lancer. C'est trop bas. Deux balles, aucune prise à Justin Boisjoli. Le lancer. Ça rate à l'extérieur encore une fois. Trois balles, aucune prise maintenant à Justin Boisjoli.
1: Alors qu'ailleurs dans la LBJEQ, les Alouettes de Charlebourg ont vaincu les Diamants de Québec 12 à 1.
0: Wow.
1: Et c'est 4 à 4 entre les Pirates et les Orioles. Quatrième balle.
0: Quatrième balle, les buts sont remplis pour les Ducs. Alors que Jérémy Gagné et le haut de la formation s'amène. Oh, on va avoir un changement de lanceur là, du côté du Royal. Même souligner l'excellent départ de Jacob Léonard.
1: Oui.
0: Il a lancé 6 manches et 1 tiers.
1: 6 manches et 1 tiers a donné 3 coups sûrs, 5 buts sur balle, 2 retraits au bâton, mais c'est 98 lancés en 6 manches et 1 tiers. Et honnêtement, pour les 6 premières, il aurait été excellent pour le Royal.
0: Et là, j'ai pas bien vu le numéro du releveur là-dessus. Là. Je vais être honnête avec toi, Mathieu. Le... chandail camo du Royal, ça peut être difficile de voir le numéro là.
1: C'est même difficile de voir le nom Royal là, sur le devant de la...
0: Ouais,
2: Jacob Grenier.
1: Du gilet.
0: Alors que c'est le numéro 13, Jacob Grenier. Ça mène en relève. On va tenter de mettre fin à ce match. Les buts sont remplis en septième manche.
1: Pour les un seul retrait.
0: Avec un seul retrait. Les Ducs qui perdent toutefois 9 à 1. Donc c'est maintenant ou jamais pour eux.
1: C'est une des premières fois dans le match aussi, Simon, où est-ce qu'on met des coureurs sur les sentiers avec moins de deux retraits.
0: Mais là, c'est le haut de la formation là, qui est de retour au bâton de la part chez les Ducs. Donc, c'est une belle occasion pour eux de réduire l'écart, de peut-être venir stresser un peu Repentigny.
1: Ouais, puis surtout dans un match où est-ce que offensivement ton équipe aura absolument rien produit, là, on s'entend. Peut-être marquer quelques points en fin de match peut être bon pour la confiance et les prochains matchs. Je te disais qu'on a quand même bien terminé. Même si...
0: Ouais, c'est jamais fini.
1: Facilement pour les Ducs, là, en termes de coup sûr, on est seulement à 3. Là.
0: Donc, Jacob Grenier qui s'apprête à effectuer son premier tir. Le lancer, ça rate à l'extérieur. Grenier se lance. Une prise. Une balle, une prise à Jérémy Gagné. Un seul retrait, les buts sont remplis. Le lancer, la balle est frappée, mais c'est hors ligne. Balle qui a été frappée du côté du troisième but. Une et deux à Jérémy Gagné. Le lancer de Grenier. La balle est frappée du côté droit. C'est en lieu sûr. Ça va marquer au moins deux buts. Et Gagné qui arrête sa course au premier. Beaujoli au deuxième. Donc, 9 à 3 maintenant.
1: C'est un début de quelque chose, peut-être, Simon.
0: Sur des flèches de Jérémy Gagné dans la droite.
1: C'est... Tout de même, là, ça devient moins lourd, justement, au tableau. Là. Oui, 9-3, c'est quand même une grosse avance, mais c'est moins pire que 9 à 1.
0: Et là, c'est Zach Daudier qui s'amène au bâton. Le lancer. Et là, c'est frappé en direction du joueur de deuxième but. Le premier retrait est effectué. Le relais attend. Le double jeu est complété et le Royal de Repentigny qui l'emporte par la marque de 9 à 3 ici au Parc Paul-Pratt.
1: Oui, mais le dernier jeu résume l'entièreté du match, Simon. Là, un double jeu effectué à la perfection par la défensive de Repentigny qui aura été excellente ce soir, il faut le dire.
0: Presque parfaite, oui.
1: Presque parfaite, alors que du côté des Ducs défensivement, des erreurs qui ont coûté cher, qui ont... Surtout en fin de match, même en première manche, qui viennent donner des points au Royal. Et puis,
0: ouais, la septième manche qui a coûté cher, là, les erreurs en défense. On a eu une manche, je dirais, de 5-6 retraits du côté des Ducs là-dessus.
1: Oui, mais au final,
0: les jeux de routine,
1: au final, il va falloir retenir du côté des Ducs là, l'excellente performance là, de Paulino sur le monticule là, qui a donné...
0: John-Henry Paulino, j'ai bien hâte de voir son prochain départ avec les Ducs, mais il faut le mentionner à ceux qui se joignent à nous. Là, Paulino qui joue pour un travel team qu'on appelle, donc ils ne sont pas toujours avec les Ducs, mais c'est un lanceur qui a énormément de potentiel, a effectué tout un premier départ dans la LBJEQ. Et il faut aussi souligner le travail de Jacob Léonard là, qui a lancé.
1: Oui, qui aurait été excellent aussi pour le Royal.
0: Ce soir pour le Royal. Donc c'est dommage pour les Ducs qui s'inclinent par la marque à 9 à 3. Merci Mathieu d'avoir pris le temps de venir à mes côtés pour décrire le match de ce soir.
1: Merci à toi, c'était super plaisant.
0: Donc, merci tout le monde d'avoir été là. On se retrouve jeudi prochain alors que les Ducs vont affronter le Rocket de Quaticook ici au Parc Paul-Pratt de Longueuil. Bonne fin de soirée sur les ondes du FM 103.3 tout le monde.

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1: 6h précises en ce vendredi 17 juillet 2026. Bienvenue à De Bonne Heure le matin. Belle journée aujourd'hui, un 25 degrés avec un ressenti de 27, plein soleil. Fait présentement, laissez-moi voir, coin Saint-Jean-Saint-Charles dans le Vieux-Longueuil, un petit peu partout en Montérégie, on le devine aussi, puis dans le Grand Montréal, 16 degrés, sous un soleil qui ne se montre pas immédiatement, petit ciel incertain, mais sachez-le, tout ça va se remettre en place à la veille d'un week-end, en demi-teinte de la pluie et des orages demain, semble-t-il, alors que, ben, retour de belles températures, pas très chaudes cependant pour dimanche, on y revient à la pluie, au beau temps, à toutes ces choses. De bien belles choses à vous proposer. Aujourd'hui, on va parler plein air, on va parler monde du travail, évidemment, comme chaque vendredi. Également, entrevue avec un comédien qui joue dans le boulevard Pérusse. Tiens donc, Martin Roux, un petit peu plus tard. Commençons avec Raph Pilon, boussole, position numéro 10. Bienvenue chez nous. Bon début de journée.

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1: 6h04, 17 juillet 2026, hier, entrevue avec nos amis du Parc olympique. On parlait des 50 ans des installations olympiques, en fait, du stade olympique, oui, des Olympiades, de la 21e Olympiade, c'était à Montréal, et cérémonie d'ouverture jour pour jour. C'est comme aujourd'hui, les plus vieux d'entre vous qui nous écoutez, j'en fais partie, puisque je m'en souviens, j'ai un souvenir d'adolescent de ces cérémonies d'ouverture, un peu comme on le disait hier avec... avec le porte-parole des installations olympiques. Hier, on nous disait qu'on découvrait le monde, on s'ouvrait au monde. Hier, après l'émission, on va prendre un petit café. Et puis, il y a un auditeur qui est venu me voir. Bonjour, M. Gaudreau. Je vous ai entendu parler des installations olympiques, des 50 ans du Parc olympique, des rénovations. Je vous ai trouvé complaisant. Alors, j'ai dit, allez-y, expliquez-vous. Tout ça devrait être démoli, tout ça est un gouffre sans fond, un piège sans fond, ça a été payé avec nos taxes, qu'on le sache aussi, avec des taxes sur la cigarette en grande partie, diront certains, mais sur nos taxes, point final, puis on continue à dépenser énormément d'argent pour rénover ce stade. D'ailleurs, on apprend ce matin, sans doute que le porte-parole le savait hier, mais... Monsieur Kissimini, de mémoire, et si je ne m'abuse, Cédric, il savait, lui, probablement qu'on annoncerait ça aujourd'hui, que Québec a décidé finalement de rénover tout l'intérieur du stade et avec raison d'ailleurs de le refaire, de refaire le toit, de refaire l'anneau technique et puis de dire, on fait le reste, on s'en fout. Il y avait quelque chose d'inconscient que de faire ça, mais bon, peut-être qu'on se dit en une deuxième étape, puis un prochain gouvernement décidera, lui, mais bon, hier, ça a été annoncé, donc Québec ira de l'avant. Est-ce une autre promesse, puis qu'un nouveau gouvernement va dire, oui, minute? Enfin, ça me surprendrait, parce qu'il y a cette volonté-là de faire, d'attirer des grandes vedettes internationales à l'intérieur. Actuellement, ça le fait pas. Je sais pas si vous êtes allé dernièrement, ces dernières années, des salles de bien gênantes, les salles de bain de polyvalentes sont mieux entretenues que ça. Il y a quelque chose de désert, évidemment, puisque ça fonctionne pas à l'année. Il y a quelque chose de qui fait en sorte que, on peut pas attirer de grands événements ici parce que ça le fait pas, on peut pas les recevoir de façon adéquate. Il y a des dangers, entre autres, de fuite, de salles de bain, de tuyaux, parce que c'est vieux, c'est vétuste. Ça date d'il y a 50 ans, là, dans la majorité des cas. Ça a peut-être été rénové il y a 30 ans. À l'époque des expos. Alors, il faut repenser cette affaire-là. On va aussi faire en sorte que, la pente, les sièges seront rapprochés du terrain et le terrain sera pensé en fonction du soccer ou du football. Bref, je reviens à ce monsieur qui est venu me voir, que je salue, qui était fort gentil, qui m'a dit, c'était un peu complaisant, M. Gaudreau, votre entrevue. Fort probablement, je ne m'en cache pas, je pense que ça nous coûte cher, mais je pense qu'on n'a pas le choix. Démolir ce stade-là, qui est le symbole de Montréal, d'une part, j'achète peu l'affaire, y a des visiteurs qui viennent, je pense qu'on leur impose, je pense pas que les gens disent, on s'en va voir le stade olympique à Montréal, c'est notre projet d'été dans des gens qui arrivent, je sais pas, de l'Espagne ou de la Belgique. C'est ça qu'il y a à faire à Montréal, c'est ça qu'on va faire. Mais, je l'achète peu, je le comprends, je le conçois, mais je pense que Montréal, présentement, et le Grand Montréal, et je parle de nous aussi, est morose à bien des égards. J'ai pas la nostalgie nécessairement des expos, j'aurais bien aimé qu'il demeure, mais c'était pas possible. Puis encore là, il y a des sous beaucoup, peut-être plus que ce qu'on met dans le stade actuellement, il y avait ça en jeu. Mais je pense qu'on a besoin d'infrastructures importantes pour rayonner à l'échelle mondiale et que de repenser ce stade olympique-là, que de le rénover, que de repenser tout ce parc olympique qui est devenu... Il y a des installations qui sont là aussi, là, l'ancien vélodrome, qui est devenu le biodôme, les espaces pour la vie à proximité du jardin botanique également, ça fait partie d'un tout. Il y a un hôtel qui va s'amener là. Je pense que nous devons de développer intelligemment l'endroit. certains diront, ouais, mais les hôpitaux, ouais, oui, tout à fait. Oui, mais nos sans-abri, oui, tout à fait. Mais je pense qu'il faut se replacer dans un contexte, là. Donc, de dire, ben oui, voilà, on doit repenser nos hôpitaux, on doit repenser notre système scolaire, etc., etc., repenser aux plus pauvres, mais on doit aussi faire en sorte que notre ville, que notre pays rayonne aussi. Puis voilà un exemple d'installation. Il y a des pourparlers, semble-t-il, avec Céline Dion, avec l'équipe de Céline Dion, pour qu'elle vienne chanter lors de la réouverture en 2028 de ce stade olympique-là, repensé, revampé. Bref, c'est mon opinion, mais merci de me faire part de la vôtre. Je m'en doutais un peu puisque j'ai ces discussions-là un petit peu à la maison puis avec des amis, mais la complaisance, peut-être pas, mais parce que j'ai parlé quand même dans l'entrevue, allez la réécouter, là, à fm1033.ca, j'ai parlé, entre autres, des sommes colossales pour rénover, j'ai parlé des problèmes qu'on a éprouvés au fil des ans, j'ai laissé parler M. Cassimini, j'ai pas à le convaincre lui, puis à vous convaincre, vous, que ça a coûté beaucoup d'argent, peut-être par manque d'amour aussi. Si on avait travaillé un petit peu plus en amont, peut-être que, plutôt que de dire, ben, c'est de la boîte, on n'en veut plus, peut-être que si on avait travaillé en amont puis qu'on avait dépensé intelligemment dans tout ce dossier-là, du début à la fin, peut-être que ça aurait été tout autre chose. Mais là, il est là, puis on ne démolit pas ça. S'il vous plaît, faites-moi plaisir. Tout ça pour vous dire que on a le droit d'échanger, on a le droit à nos opinions. Le monsieur qui l'a fait hier a été fort sympathique aussi. J'aime ça de même, plutôt que des points de vue polarisés, comme on le voit des fois sur les réseaux sociaux. Hein, on peut discuter, on peut dialoguer tout en restant poli, tout en restant souriant, tout en restant également, tout en gardant un certain sens de l'humour. Ça fait partie de l'aventure humaine, cette affaire-là, plutôt que de se choquer puis de le poing brandi puis de dire des insultes. Ça a jamais fait avancer le monde, cette façon de faire-là. Puis on peut le constater, nos voisins du Sud éprouvent énormément de problèmes. D'ailleurs, un discours à la nation qui était revanchard, qui était épouvantable de mensonges. C'était assez pénible à regarder. On va en reparler de toute façon de ce discours de M. Trump hier, président états-unien, dans nos revues de presse, bien sûr, ce matin. Puis encore là, on est le 17 juillet, on jasera pas, on s'en fargera pas trop dans les fleurs de la politique. Sarah Dufour, on va-tu prendre une marche? Monsieur, je l'ai pas dit, hein, mais il est très important pour cette émission, M. Raymond, 7h, 8h et 9h, pour vous informer des bulletins d'information en direct à de bonne heure le matin.

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3: Bon, petit vendredi qui pourrait ressembler à un vendredi, vendredi de vacances pour bien des gens. Déjà, le vendredi, c'est plus mollo. Alors, présentement, il n'y a qu'à Montréal, à la hauteur de la rue Sherbrooke, un petit peu après Sherbrooke, direction tunnel sur la 25 en direction sud. Donc, je vous dirais, un peu d'attente de ce côté-là. Évidemment qu'une seule voie, donc ça ralentit à l'intérieur du tunnel, bien sûr. Alors, on peut le constater, là, je vous dirais, la 20. Si vous êtes à cette hauteur pour traverser, ça veut dire presque instantané pour ce qui est de cette artère qui un jour roulera donc à trois voies. Doit-on se le rappeler? Ça va venir, découragez-vous pas. Pour le reste, ça se déroule bien. Peu de choses à dire. Jean Cartier, Victoria, Samuel de Champlain. Donc, bon matin tout le monde, 6h18. C'est le temps d'être prudent, plus que jamais aussi. C'est le temps tout le temps, mais plus que jamais ce matin. 6h18, circulation. 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
3: Voilà, oui, 25 degrés, plein soleil aujourd'hui, c'est ce qui nous attend. Oui, aucun nuage sur les petits graphiques. Et ça va durer même en début de soirée, là, ça va être vraiment sympathique. 16 degrés présentement, coin Saint-Jean-Saint-Charles, 5h21, le jour s'est levé, 20h38. Il va se coucher, l'indice pollen est faible. Tout est parfait, le setup parfait, comme dirait l'autre. Toutefois, êtes-vous bien assis? Le café est-tu bu? Vous l'avez devant vous. 24 degrés demain, des orages. Ça a l'air que 100 % de probabilité de 20 à 25 mm pour demain. Cela dit, le lendemain, dimanche, un beau dimanche, 23 degrés. Donc, avec plein soleil, avec des petits nuages, tout simplement un petit nuage, un seul sur le petit graphique pour venir décorer le ciel finalement. Donc, 25 avec un ressenti de 29 pour retour quand même à quelque chose d'intéressant. Pour lundi. Voilà, on savoure la chose, puis un indice pollen qui est pas inintéressant. Et vraiment, une petite température sympathique pour amorcer cette belle journée du vendredi 17 juillet.
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3: 6h21, on s'en va vers la revue de presse dans les prochaines minutes. La musique de Justin Roy avec Gabriel Frodette. On s'en fait pas, position numéro 24. 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
1: Revue de presse, on fait le tour des grands titres. D'abord, le Stade olympique, comme je l'ai dit en ouverture. Donc, l'intérieur du Stade olympique fera peau neuve. Le réaménagement de l'enceinte ira donc de l'avant, a confirmé Québec, hier, donc à la veille du 50e anniversaire de l'ouverture des Jeux olympiques. C'est aujourd'hui 1976. L'objectif, attirer des équipes sportives, mais aussi de grandes vedettes internationales dès 2028. Combien ça coûtera? Québec a décidé de ne pas dévoiler le montant immédiatement. Les sièges, la configuration des gradins, on va ceinturer le terrain pour le football, entre autres, des loges corporatives pour des clients, de luxueuses loges premium. C'est la norme dorénavant dans les grands stades. Ben, seront installés de façon à engranger des profits. Les toilettes, les concessions alimentaires seront également mises au goût du jour. Donc, à lire, on nous en parle dans tous les journaux ce matin. Des raillements à Repentigny également d'importantes lacunes sur les voies selon l'enquête préliminaire du Bureau de sécurité des transports. Là, c'est hier, on a su un petit peu plus de détails à ce sujet. Des pièces essentielles à l'ancrage des rails, entre autres, manquantes ou déplacées. Des citoyens avaient pourtant tiré la sonnette d'alarme il y a 3 ans. Rappelons que 46 wagons ont déraillé le 5 juillet dernier à proximité de quartiers résidentiels. Ça va faire énormément jaser. Et je nous devine, les localités, je dis nous, parce qu'à côté de Saint-Bruno, finalement, passe la voie ferrée, à côté de Saint-Hubert également. Et dans une bonne partie de la rive sud de la Montérégie. Donc, les voies ferrées passent à l'intérieur même des villes. Et je vous entends me dire un peu partout au Québec aussi. Je nous vois donc inspecter les voies ferrées puis peut-être une journée dire, ben voilà, battu et corvée, on visite tout ça puis on fait le travail que les gens ne font pas finalement. Les gens du CN, les gens du CP, les gens qui devraient faire en sorte que les voies ferrées soient soit plus solide et qu'on évite tous les problèmes. Ça pose énormément de questions et peu s'en est fallu qu'il y ait incendie, explosion un peu comme à Lac Mégantic du côté de Repentigny, le gardeur, il y a quelques jours. Lac Mégantic, on apprenait ça hier, qui aura finalement sa voie de contournement 13 ans plus tard. Imaginez ce que ça peut représenter. Donc, 13 ans plus tard, ça a été confirmé. Il y aura voie de contournement de la ville. On parle, je dis 13 ans plus tard, 13 ans après, évidemment, cette tragédie là qui a coûté la vie à 86 personnes du côté de Lac Mégantic. On parle aux États-Unis, discours à la nation du président américain, fraude, complot, piratage, ingérence chinoise, bref, c'était la tragédie annoncée hier dans la journée. Donc Monsieur Trump au dire de bien des experts, a tenu un discours à la nation qui n'était pas diffusé ni sur NBC, ni sur CNN, ni sur ABC, que sur CBS, entre autres, et sur d'autres chaînes mineures. Là, on devine peut-être que Fox News, qui n'est pas tout à fait une chaîne mineure, mais a diffusé la chose aussi. Hier, beaucoup d'experts disent ben c'est pour faire un écran de fumée, pour jeter le projecteur ailleurs à l'aube d'élections de mi-mandat qui s'annoncent désastreuses pour les Républicains et pour M. Trump. Ben, il a tenté, et puis d'une guerre qui ne finit pas de finir, en Iran, il s'est mis les pieds dans les plats avec en écartant toute forme de conseiller, conseillère qui aurait pu le dissuader ou qui l'aurait peut-être aidé à mieux comprendre la réalité du Moyen-Orient. Ben, il aurait peut-être pas attaqué de façon aussi flyée qu'il l'a fait, aussi violente et encore là aussi entêtée. Et on tasse le projecteur, on n'en parle plus, ça n'existe plus, hein, comme les filières Epstein aussi, donc on parle d'un autre sujet. Alors hier c'était assez flyé comme affaire, beaucoup de réactions. La Chine qui aurait littéralement piraté cette élection, qui aurait fait l'acquisition illicite de 220 millions de fichiers d'électeurs américains, donc la Chine et bien sûr le Venezuela, hein, donc pour justifier aussi cette intervention au Venezuela. Donc chiffre étonnant, disent les experts, donc les démocrates qui sont en avance à 6% aux les élections du Congrès. Donc voilà, on nous en parle. De quoi parle-t-on également? Ben dimanche, un second titre consécutif pour Messi et l'Argentine, finale du mondial à New York. Donc et on nous a montré quand même beaucoup là, cette fameuse photo de Messi alors qu'il n'avait que 20 ans et qu'il était en Espagne, et c'était si je ne m'abuse, pour un calendrier de l'UNICEF. Et le jeune Lamine Yamal, grande vedette espagnole, Lamine Yamal, qui était bébé à cette époque et qui est maintenant, ils vont s'affronter en finale. C'est la deuxième fois qu'ils s'affrontent, semble-t'il. Alors, on va regarder ça, bien sûr. Vol de données chez Desjardins, puis on termine avec ça. Maxime Paquette, recherché depuis 2024, a été arrêté à Cancun, au Mexique. Fini les vacances, titre les journaux ce matin. 6 autres accusés dans cette histoire qui ont été arrêtés. Cette histoire de vol de liste, de liste personnelle chez Desjardins, hein, qui entre 2018 et 2020, qui avait fait couler beaucoup d'encre. Voilà, il y aura procès. Tout le monde a plaidé jusqu'à présent non coupable. On ira de l'avant avec un procès vraisemblablement qui sera fort médiatisé. Mais imaginez le temps que ça prend. On est 8 ans plus tard finalement. On va revenir là-dessus. J'ai bien l'impression l'automne prochain, ça va nous faire de quoi jaser après les élections, peut-être, fort probablement. Rhymes, Emmanuel Kerry, Jean Leloup dans les prochaines minutes.
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1: Ça, c'était très, très, très approprié. On en parle tellement de ce spectacle à Trois-Rivières. Ça a l'air que ça va être bien, bien difficile d'avoir des billets. Il y aura, je l'espère, des supplémentaires. Je devrais faire aller peut-être mes contacts pour peut-être aller voir ça pendant mes vacances. Enfin, bref, c'est le spectacle Hommage du Cirque du Soleil à Jean Leloup qui, semble-t-il, fonctionne très, très bien. Puis les gens adorent ça. Comme Boulevard Pérusse, présenté à Lionel Groulx du côté de Sainte-Thérèse cet été. Un petit peu plus tard, je vais parler avec Martin Héroux qui joue dans cet étrange spectacle, cet étrange boulevard, comédie écrite par François Pérusse. Ce matin, je lis les critiques, c'est bien, bien bon. Et les gens ont acheté beaucoup, beaucoup de billets. Ils ont déjà le billet d'argent ou leur billet d'or, je sais pas trop là, comment. On les voit en photo avec le cadre, là, j'ai vu ça ce matin. Alors, j'ai parlé avec Martin Héroux, un ami, un comédien qui joue dans ce spectacle-là, très, très, très déjanté. À ses côtés, il y a Yves Landry, entre autres, et ça a l'air... J'essaie de comprendre cet objet volant non identifié. On va lui parler un petit peu plus tard. Tôt de 6h50, il est arrivé d'ailleurs. Ben, on va parler des Invisibles, bien sûr, avec José Durocher. Présentation ce dimanche d'une émission. Bien sûr, elle a pris un petit 2 semaines de vacances. Elle est revenue la semaine dernière. Donc, ça continue pour cet été. De nouvelles émissions, pas des reprises. On aime ça de même. Sandrine Hébert, garde-fou, position numéro 9. On s'en va jouer dans le trafic par les météos par la suite.

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1: Ben, circulation ou pas, bon, vous arrêtez ça à un moment donné. J'ai bien l'impression ce matin dans l'émission, c'est une émission d'été pur jus. Alors, ça roule quand même très au ralenti. Évidemment, il y a toujours à proximité du tunnel depuis Montréal à 25 en direction sud. Mais c'est après Sherbrooke, je vous dirais, oui, vraiment après Sherbrooke. Là. Donc, la vingtaine de minutes sans plus. Pour le reste, peu de choses à dire. Donc, ça s'arrête ici, mes bons amis. C'est beau partout. Oui, c'est beau partout. J'ai pas dit ça souvent dans ces dernières semaines. Évidemment, il y a des travaux à gauche, à droite, des cônes oranges, j'en veux-tu en v'là. Mais les traversées, ça se déroule bien. Donc, 6h42, circulation. 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
1: Hey, je dis ça, je dis rien. Gardez ça pour demain, pour les escomptes. On attend beaucoup, beaucoup de pluie demain, de 20 à 25 mm, avec un 24 puis des orages. Aujourd'hui, par contre, ça va être très, très beau. 25 degrés, plein soleil, il fait 16 présentement. Le jour qui s'est levé à 5h21 va se coucher à 20h38. Je dis demain, ben oui, qu'est-ce que tu veux que je te dise? Des orages puis de la pluie à 100 % de probabilité. J'entends certains venir me chicaner. Hey, peut-être qu'on annule rien, on dit pas ça parce que des fois on peut se faufiler dans la pluie. Oui, mais j'ai regardé, là, ça a l'air que ça va toute la journée. Mais bon, je dis ça, je dis rien. Donc, c'est à vous de décider là, si on annule ou pas. Le lendemain, ça va être bien beau, frais cependant, avec un 23 degrés pour le dimanche. Ça va être frais aujourd'hui aussi, là, donc pas d'humidex dans le tapis. Et dimanche, on nous dit 23 degrés avec un ressenti de 25, mais plein soleil.
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1: 6h45 en ce vendredi 17 juillet 2026, la semaine de la construction approche, mes bons amis. 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José Durocher dans les prochaines minutes après la musique de Benny Jones au FM 103.3. Vérité, conséquence, position numéro 8.

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1: 6h48, bonjour José Durocher.
2: Bonjour Charles.
1: Comment vas-tu?
2: Ça va bien, toi?
1: Oui, en personne ce matin.
2: Ben oui, en personne.
1: Donc,
2: fait beau.
1: On va aller voir le bon vieux Charles, on va aller jaser un petit peu avec.
2: J'arrive avec le soleil.
1: Et le café.
2: Et le café.
1: Mais surtout le soleil. Ça va être une belle journée aujourd'hui.
2: Oui, absolument.
1: Et tes invisibles de dimanche matin 8h vont être sous le soleil aussi, je te le dis là.
2: Ah, j'ai très hâte.
1: Je pense pas le samedi, parce que demain, il va pleuvoir.
2: Oui, ça va être un peu plus tristounet.
1: Oui, oui, tout à fait. Ben, là, t'es revenu de vacances. C'était ton retour la semaine dernière. Comment ça s'est passé? Étais-tu perdu un peu dans les appareils? Et tout?
2: Ça a bien été. Puis j'avais une super invitée avec ma chroniqueuse Emmanuelle Turcotte.
1: Une comédienne.
2: On a reçu Samantha Finn.
1: Celle qui fait la chef des infirmières dans Stade.
2: Oui, absolument. C'était vraiment intéressant de la recevoir. C'est une dose d'énergie,
1: oui,
2: une boule d'amour.
1: C'est vraiment quelqu'un de... Je la connais pas personnellement, mais je l'ai vu une fois ou deux en entrevue. Puis c'est vraiment quelqu'un de très, très joyeux.
2: Oui, absolument. Je l'ai dit en ondes, d'ailleurs, si on avait fait des comprimés avec toute l'énergie qu'il y avait en studio, on serait devenu riche.
1: Qui sait, peut-être un jour auras-tu ta marque de vitamine. José Durocher, tu parles de quoi ce dimanche matin?
2: On parle du réel pouvoir de la pensée positive. Tu sais, la fameuse pensée magique. Là.
1: Oui.
2: Que tout va bien, qu'il ne faut pas s'attarder, focaliser sur les sentiments qu'on trouve moins fun à vivre. Parce que dans les faits, des émotions, c'est ni bon ni mauvais.
1: Hein? Oui.
2: Donc, il y a des sentiments, des émotions qu'on trouve moins fun à vivre. Il y a un courant de pensée qui existe depuis les années 50 sur la pensée positive.
1: Et la dureté du mental.
2: Oui. Et puis, c'est néfaste pour l'être humain de toujours penser de façon positive. Puis on va vous expliquer pourquoi.
1: Attends une minute. C'est néfaste pour l'humain de toujours penser de façon positive.
2: Bien, de penser de façon positive tout en réprimant ce qu'on vit de moins intéressant.
1: Déni.
2: Oui,
1: okay,
2: c'est ça.
1: Donc, il y a un danger de tomber dans le déni rapidement.
2: D'ailleurs, Charles, il y a beaucoup de gourous du mieux-être qui pratiquent cette forme de déni-là. Et quand on va pas bien, c'est comme ils nous font sentir un petit peu moins grands, un petit peu moins alignés. Et les faits, c'est nous qui sommes le plus alignés.
1: OK. Donc, il faut, quand ça va pas bien, il faut le dire, il faut aussi le vivre, rentrer dedans, un peu comme disait ma mère.
2: Faut vivre ce qu'on a à vivre.
1: Ma mère a dit, t'as une grippe, fais pas semblant que t'en as pas.
2: C'est ça.

0: Assume, tu vas guérir plus vite.
1: Ça va durer, c'est le temps que ça va durer, puis ça va s'en aller.
0: Oui, donc à qui sera à tes côtés?
1: Il y aura Julie Dupont et Catherine Emmanuel de Lille.
0: Donc vous allez analyser la chose dimanche matin, les Invisibles, 8h.
1: Oui, deux belles chroniqueuses avec
0: moi. Merci Josée Durocher, une belle animatrice également en plus. Et les Dupuis, on s'en va vers les infos avec un beau lecteur de nouvelles, un beau directeur du service des nouvelles. Paul Raymond. Non, je ris parce que, bon, j'ai jamais dit ça. Là,
1: il paraît bien, Henri
0: Paul. Il paraît bien, c'est un beau garçon, grand, mince, svelte et en forme.
1: Ben oui.
0: Ben oui, tout à fait. Donc, on s'en va voir le bel Henri Paul. Par la suite, autour de 7h35, ben, ce sera évidemment la chronique d'Annie Boilard et j'ai réagi le mat. Pour terminer, avant de partir en vacances, la bonne approche quand on s'en va vers les vacances, qui est mon cas, pas tout à fait aujourd'hui, c'est la semaine prochaine. Donc, elle va me donner des trucs fort probablement pour bien finir avant les vacances.
1: Oui, puis repose-toi aussi durant les vacances.
0: C'est ce que j'ai prévu.
1: Bon,
0: reprendre du sommeil la première semaine, puis après ça, ben, ça va être ben le fun. Ça, on ne rien de majeur là, cette année, ça va être plutôt tranquille. Mais on va tenter d'aller à gauche et à droite et se reposer. Se ressourcer.
1: C'est une bonne idée.
0: Engranger du positif.
1: Mais oui.
0: Merci. Puis toi, on t'écoute le dimanche matin, bien sûr, où on va le chercher aussi, ce qui est mon cas.
1: Oui, on peut aller chercher.
0: Parce que je dors le dimanche
1: sur
0: matin.
1: Sur le site du FM 103.3 ou encore sur Spotify. On est sur Spotify.
0: Ben oui, c'est ça que tu m'as déjà dit. Donc, ça s'appelle Les Invisibles avec Josée Durocher.

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1: 6h59 en ce vendredi 17 juillet 2026. On va avoir un beau, beau, beau vendredi. C'est le temps d'en profiter, bien sûr. 16 degrés présentement, puis on s'en va vers du 25 en après-midi avec un petit humidex à peu près absent. Il est parti pour la fin de semaine, ça a l'air. Bonjour, Henri-Paul Raymond.
2: Allô, moi, je dirais, il est parti pour ses vacances de la construction.
1: Ah, fort probablement, parce que je regarde début de semaine prochaine, hormis peut-être des petits épisodes pluvieux, ça va être plutôt tranquille au niveau humidex, mais ça a le temps de changer, tu sais comment ça marche, ce genre d'affaires-là. Ouais. Donc, ben voilà, on s'en va vers un petit week-end en demi-teinte, de la pluie demain, vraisemblablement, mais bon, par la suite, le soleil sera de retour. C'est le temps d'en profiter aujourd'hui. Vous êtes plusieurs à le faire, je le constate, parce qu'il n'y a pas grand monde sur les routes. Cela dit, Henri-Paul, puisque tu me permets de le dire, soyez prudents.
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1: Toi, t'es toujours prudent, Ripoll.
2: Permission accordée.
1: Oui, voilà, même en moto, t'es prudent, j'en suis convaincu.
2: Ah, ben absolument, il le faut.
1: Tu n'es que prudence, je t'admire complètement.
2: Ouais.
1: Pour tout, pour l'ensemble de ton œuvre.
2: Surtout qu'en moto, tu dois réfléchir pour tous les usagers de la route quand tu te promènes.
1: Oui, déjà qu'en conduisant, il faut le faire aussi, mais peut-être qu'en moto, oui, ouais. Tout à fait, il faut être à très, très alerte. Ça doit être difficile d'entendre avec un full face, ça, cependant.
2: Ben, moi, j'ai le petit casque oreille découverte.
1: Ah, OK, donc tu peux entendre.
2: Oui, tout.
1: Donc, c'est vrai, non, mais que, tu dis, OK, il y a quelqu'un qui s'en vient, puis je l'entendais, je ne l'ai pas entendu. Le pilote d'un petit appareil survit à un écrasement à Saint-Hubert hier, donc à l'aéroport, hein?
2: Exact. Un avion s'est écrasé hier en fin d'après-midi à l'aéroport Saint-Hubert avant de prendre feu et de provoquer la fermeture temporaire d'une piste d'atterrissage. L'accident est survenu pas après 16 heures, mais les pompiers ont rapidement maîtrisé l'incendie. Le pilote était seul à bord et il a survécu à l'écrasement. L'homme avait décollé de Mont-Joli en début d'après-midi et devait atterrir à Saint-Hubert environ 3 heures plus tard. Il a été transporté à l'hôpital pour soigner ses blessures. Sa vie ne serait pas en danger. Les circonstances de l'accident demeurent inconnues et la fermeture de la piste a entraîné, on s'en doute, des perturbations à plusieurs vols commerciaux. Elle a été rouverte à nouveau à compter de 19 heures.
1: Imagine. Les rues Lansdowne et Albany maintenant seront reconstruites à Saint-Bruno-de-Montarville.
2: Les élus de Saint-Bruno-de-Montarville ont d'ailleurs accordé à l'unanimité lors de la séance publique de juillet un contrat de 3,80 millions de dollars ou 3,8 pour la reconstruction de la rue Lansdowne entre les rues de Chambly et de Rigaud. Le contrat a été attribué à les entreprises Michauville Incorporée qui se trouve à être le soumissionnaire le plus bas et conforme et les futurs travaux touchent aussi la rue Albany entre la rue Lansdowne et le chemin de la Rabastalière Ouest. Le maire Ludovic Grisé-Farran mentionne qu'un ajout au niveau des trottoirs est aussi envisagé. Écoutons-le.
3: Je mentionne également qu'il va y avoir un trottoir qu'on va acheter sur Lansdowne, donc pour faire le bonheur des piétons et rehausser la sécurité. En fait, on pense que toutes les artères collectrices majeures doivent avoir un trottoir, là, et Lansdowne, c'était pas le cas, malheureusement, alors on ajoute ça.
2: Notez que les travaux s'inscrivent dans le cadre du programme de réfection d'aqueduc et de chaussée 2026.
1: La SQ maintenant appelle à la vigilance pendant les vacances de la construction.
2: Et voilà, les policiers de la Sûreté du Québec qui vont augmenter leur présence sur les routes et les cours d'eau du Québec, notamment sur la rive sud de Montréal, à compter de ce vendredi 17 juillet jusqu'au 2 août pour les vacances de la construction. Les agents patrouilleront aussi certains sentiers. Ils souhaitent sensibiliser les usagers à l'importance d'adopter des comportements sécuritaires afin d'éviter des accidents routiers. Cette opération de la SQ pendant les vacances de la construction survient alors que le bilan de l'an dernier à pareille date a fait état de 38 décès dans 30 dossiers de collision uniquement sur son territoire de la Sûreté. La Sûreté du Québec souligne qu'il s'agit d'un des pires bilans des 10 dernières années. Les autorités rappellent aussi l'obligation de porter un casque pour les utilisateurs de véhicules hors route. Ils vont patrouiller hors route aussi. Elle mentionne, les autorités, l'importance de la forte recommandation de porter un gilet de sauvetage lors d'activités ou de déplacements nautiques.
1: Voilà, c'est noté. Mmh. On l'oublie souvent. Hein? Ouais. Il faut être très, très prudent là aussi. On termine ça en parlant baseball. On parle du baseball des Ducs, bien sûr, de la Ligue de baseball junior élite. Longueuil qui a perdu hier à domicile.
2: Un revers de 9-3 contre le Royal Chevrolet de Repentigny à domicile. domicile. C'était au parc Paul Pratt. La formation visiteuse a fait la différence avec une poussée de 5 points en 7e manche. C'est à ce moment qu'elle a creusé l'écart et confirmé sa victoire. Repentigny avait déjà pris les devants dès la première manche grâce à un point de Zachary Labelle-Parento et un double de 2 points de Jaden Duchesne. Toutefois, les Ducs ont obtenu une solide prestation offensive de Jérémy Gagné. Malgré la défaite, il a réussi 2 coups sûrs en 4 présences au bâton. John Henry Polino Garcia a été solide au monticule pour retirer 6 frappeurs des Ducs sur des prises en 5 manches et 2 tiers. D'ailleurs, Repentigny a aussi profité de la patience de ses frappeurs avec 8 buts sur balle et d'une défensive sans erreur. Ils ont été vraiment solides.
1: Voilà. Sur ces bonnes paroles, Henri-Paul Raymond, on se reparle tantôt, nous autres. Mm-hmm. Tout terminé avant de partir en vacances. La bonne approche, on pose la question avec Annie Boilard un petit peu plus tard à 7h35.
2: Tu veux dire au bureau?
1: Oui, tu dis, ben, ouais. En venant, tu sais, il faut que je ferme tous mes dossiers, faut que pour avoir la tête en paix, il faut que je termine tout. Puis au retour, ben, je serai frais et dispo pour affronter quelque chose de nouveau. Est-ce la bonne approche?
2: Puis je me demande ce qu'est un tout pour un travail de la construction qui tombe en congé ce midi. Si le plâtre n'est pas tout installé, qu'est-ce qu'on fait?
1: Je sais pas. C'est une excellente question.
2: Si la toiture n'est pas finie, qu'est-ce qu'on fait?
1: Ben, une excellente question aussi, okay. Mais en même temps, il faut un contremaître ou une contremaîtresse. On dit-tu une contremaître ou une contremaîtresse? En tout cas, il faut un boss ou une boss qui dise, ben voilà, on a ça à faire pour la fin de la semaine.
2: Ben oui, c'est ça. Puis le chantier doit être fermé comme ça.
1: Donc, toi, quand tu fais de la construction, c'est pas toi qui décides de tout. Mm-hmm. Hein? Donc, on va en parler avec Annie un petit peu plus tard. Moi, d'après moi, poser la question, c'est y répondre. C'est pas nécessairement une bonne approche. D'après moi.
2: C'est une bonne réflexion.
1: Aller en vacances bien fatigué puis pas fin avec le monde auto, c'est pas le fun, ça.
2: Il y a un humoriste, quand même, qui fait un genre de stand-up comique avec les vacances à construction, disant que tout le monde va se lever tôt pour partir en même temps, mais tout le monde part en même temps, tout le monde fait la file à la crème glacée, tout le monde fait la file au camping, donc tout le monde est en congestion, même en vacances de construction.
1: Donc pas de vacances, finalement.
2: C'est ça.
1: On s'en sortira jamais. On se reparle tantôt, nous autres, on oui. est

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1: Circulation. Ben, certains d'entre vous, pas des tonnes, s'en vont au boulot ce matin, comme le dit si bien Mitsou. On me persifle à l'oreille que, ben, vacances de la construction, ben, des gens prennent le vendredi aussi. Puis vous faites bien parce que ça va être une belle journée. Donc, puis pas trop chaude aussi. Parfaite. Alors, ben, on constate sur les routes, la 25 en direction sud, on est à la hauteur de la rue Sherbrooke, donc presque instantané. Je pensais jamais dire ça. En direction du tunnel, ce matin depuis Montréal, j'exagère à peine, là, c'est une quinzaine de minutes si vous êtes de ce côté-là. Pour le reste, ça se déroule bien. Il y aurait un incident tout près du pont Champlain, entre Champlain et Victoria, là, dans le secteur du boulevard Simard, dans le secteur Préville. Donc, on peut le constater, c'est en direction du pont Victoria depuis le pont Champlain. On peut le voir, là, un petit code rouge de ce côté-là, en espérant évidemment qu'il n'y ait pas de conséquences fâcheuses à la chose. D'est en ouest sur la 40, des petites pointes, ça et là, des petites touches de rouge, mais rien de majeur. Donc, ça se déroule bien, 7h14. Gardez ça de même, groupe. 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
1: Alors une jolie journée aujourd'hui, donc 25 degrés avec un 27 de ressenti. Plein soleil, rien de moins. Il fait 16 présentement, 5h21, le jour s'est pointé. Il va se coucher à 20h38, l'indice pollen est faible, mes beaux amis. On aime ça de même.
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1: 7h15, on s'en va vers la revue de presse dans les prochaines minutes. Un petit peu de musique pour s'y rendre. Tiens donc, on amorce ça avec Phil Rixit et William Cloutier.

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1: Revue de presse, stade olympique qui fera jaser au cours des prochains jours. Donc, il fera peau neuve à 50 ans jour pour jour, hein, 17 juillet 1976, 17 juillet 2026, date d'aujourd'hui. Ben, on apprenait hier que le réaménagement de l'enceinte, ira donc de l'avant. Ça a été confirmé par le gouvernement Fréchette à la veille du 50e anniversaire de l'ouverture des Jeux de Montréal. L'objectif, attirer des équipes sportives, mais aussi de grandes vedettes internationales dès 2028. Combien ça coûtera? Ben, Québec a décidé de ne pas dévoiler le montant immédiatement. Les sièges, la configuration des gradins, on va ceinturer donc le terrain pour le football, entre autres, le soccer aussi. On sait que l'impact, non, on dit plus l'impact, on peut le dire encore, mais on dit le CF Montréal, nouveau calendrier hein, de la Ligue on doit jouer, on joue à l'année dorénavant, donc dès l'an prochain, on va jouer en hiver ça prend un toit, puis ça prend un endroit chauffé, alors ce sera vraisemblablement là. Je présume peut-être aussi qu'il y aura match de hockey, tiens donc, en extérieur aussi, dans un grande enceinte, on le fait pas ici à Montréal, parce qu'on n'a pas l'endroit, on n'a pas la place pour le faire. Bref, des loges corporatives aussi de luxe vont être placées. On va refaire les salles de bain, ça, c'est pas un luxe. De même que les concessions alimentaires aussi qui vont être mises au goût du jour. Déraillement à Repentigny, d'importantes lacunes dans les voies, ça semble-t-il, sur les voies. Selon l'enquête préliminaire du Bureau de sécurité des transports, des pièces essentielles à l'ancrage des rails étaient manquantes ou déplacées. Les citoyens avaient pourtant tiré la sonnette d'alarme il y a 3 ans. Rappelons que 46 wagons ont déraillé le 5 juillet dernier à proximité de quartiers résidentiels, puisqu'on en parle aussi. C'est une nouvelle, non pas qui passe sous silence, mais dont on parle moins. Semble-t-il que Lac-Mégantic aura finalement sa voie de contournement 13 ans plus tard. Est-ce que ça ouvre une boîte de Pandore? Est-ce qu'on fera des voies de contournement un peu partout? Il y a des gens qui s'en réjouissent. La majorité des gens s'en réjouissent parce que la sécurité de la population, c'est bien important. Mais d'autres qui disent, attention, c'est pas une complète bonne nouvelle parce qu'on va aller sur des terrains où il y a des milieux humides, où on va aller aussi dans la nature, on va déboiser plusieurs endroits. Bref, c'est pas une complète bonne nouvelle, mais dans cette idée de préserver la vie, la sécurité des gens, je pense qu'il faut aller de l'avant de ce côté-là. Donc, une bonne nouvelle pour les gens de Mégantic. Y en aura-t-il d'autres bonnes nouvelles à cet égard, bien sûr, parce que, Repentigny, 46 wagons, excusez du peu, mais c'est beaucoup de wagons. Et, une chance qu'il n'y avait pas rien d'inflammable dans tout ça, parce que ça aurait été épouvantable aussi, très, très habité, ce secteur, avec des petites familles. Hein. On a parlé de Patricia Huard, qui a longtemps travaillé ici à ce micro, qui m'avait remplacé certains étés, puis qui avait son émission YOLO à une certaine époque. On l'a vu dans les bulletins de nouvelles. Elle habite à proximité de ces voies ferrées-là, avec son mari et ses deux enfants. Et, on la comprend d'être vraiment apeurée par la chose. États-Unis, discours à la nation, pas un complet discours à la nation non plus, puisque beaucoup de chaînes ne l'ont pas présenté. Là, on est tanné un petit peu de l'affaire, j'ai l'impression. Le président Trump a parlé de fraude complète d'ingérence chinoise, rien de moins, de piratage, pour prouver qu'il avait raison en disant que l'élection de 2020 lui avait été volée, élection qui aurait permis donc à Donald Trump d'être réélu après un premier mandat. C'est M. Biden qui avait été élu. Les experts démentent cependant, demeurent perplexe devant tout cela. C'est un écran de fumée, on pose la question, puis des fois poser la question, c'est y répondre. C'est un écran de fumée pour déplacer les projecteurs ailleurs que vers la guerre en Iran. À quelques mois des élections de mi-mandat, on voit que la popularité du gouvernement en place baisse beaucoup et que l'élection au Congrès est pas dans la poche pour les républicains. Alors, il parle de la plus large fraude électorale de l'histoire rien de moins les Chinois qui auraient acquis de façon illicite 220 millions, c'est pas rien, là, de fichiers d'électeurs et d'électrices américains et américaines. La Chine, le Venezuela aussi compromis dans tout ça. En tout cas, des chiffres étonnants, disent les experts. Rappelons que, bon, les démocrates sont en avance à 6 % donc pour ces élections. Puis on parle plus de la guerre, puis on parle plus des dossiers Epstein. Donc NBC, ABC, entre autres, CNN ont décidé de ne pas diffuser ce discours d'une vingtaine de minutes à la Nation qui risque de tomber dans l'oubli puisque c'est en plein cœur des vacances en plus. Bravo, champion. Dimanche, un second titre consécutif pour Messi et l'Argentine. On verra bien. Messi qui pourrait gagner une deuxième Coupe du Monde, qui pourrait aussi gagner le trophée du joueur le plus utile et dans ce tournoi puisqu'il est en avance avec Mbappé, qui lui aussi, Mbappé joue demain, lui, dans la petite finale contre l'Angleterre. Mais bon, Messi, qui a plus de passes importantes qui ont mené à un but, il en a 4 dans ce tournoi. Alors, on verra bien, il a 39 ans, on a vu toute la journée cette fameuse photo pour un calendrier de l'UNICEF, là, alors que Messi, jeune joueur de 20 ans, était à côté d'un gros bébé tout rond, tout joufflu. Eh bien, ce bébé, c'était Lamine Yamal, donc qui est devenu la grande vedette de l'Espagne et l'étoile mondiale, l'étoile montante, pardon, du soccer, du football mondial. On parle aussi du vol de données personnelles chez Desjardins, tiens donc, entre 2018 et 2020, vous vous souvenez, ben, il avait fui en 2024 vers Cancun au Mexique, ben, Maxime Paquette fini les vacances, il a été arrêté. 6 autres accusés dans cette histoire qui remonte à 2018, on se le rappelle, bien sûr, et ben, ils ont tous plaidé non coupables. Je présume que Maxime Paquette fera de même aussi. Et ça ira en procès tout ça l'an prochain, on verra bien. Et puis, de quoi parle-t-on également? En terminant, ben, vous voulez qu'on parle de hockey, hein? Je vous connais. Ben, le premier match de l'année pour le Canadien, 29 septembre, un calendrier de 84 matchs l'an prochain. Premier match de la saison à Toronto contre le premier choix, Given McKenna. Et puis, 6 octobre, ouverture contre la Caroline à la maison, champion de la Coupe Stanley, donc au Centre Bell. Voilà ce qui conclut notre revue de presse dans les prochaines minutes. Tout finir avant les vacances, est-ce la bonne approche? Rien, tout terminé, là, dire on part en vacances, la tête on est content de la chose, mais on s'est donné en tabarnouche, puis est-ce que c'est la meilleure des approches? Alors, ben, on va en parler avec Annie Boilard dans les prochaines minutes. Il y aura un petit peu de musique juste avant. Tiens.
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1: 7h34, ça sent la crème solaire, ça sent les vacances, ça sent l'été, ça sent les fleurs. Vous l'avez entendu rire, Annie Boilard, bonjour.
2: Bonjour Charles, oui, tu me fais rire avec tes belles introductions.
1: Ben oui, tout à fait, et tout à fait improvisé, mais je tiens compte de ce que j'ai comme paysage ici depuis mon studio. C'est très très beau ce qu'on voit nous autres.
2: Hein? Donc, c'est vrai que ça sent l'été.
1: Oui, tout à fait. Et ça sent les vacances. Donc, avec Annie, évidemment, comme chaque vendredi, elle est présidente du réseau d'Annie RH, bien sûr. Donc, réseau-annie.ca, elle est conférencière, elle est spécialiste en ressources humaines. Mais d'abord et avant tout, une grande autrice, puisque son livre, Le problème, c'est le boss, marche du feu de Dieu, bien évidemment. Donc, on parle de vacances, on pose la question, tout terminé avant de partir en vacances, est-ce la bonne approche?
2: Oui, parce qu'avant de parler de crème solaire et de l'odeur des belles fleurs, encore faut-il partir en vacances?
1: Ben oui.
2: Là, ben, souvent, on tombe dans ce piège de vouloir tout terminé. Est-ce que ça connecte pour toi, Charles? Est-ce que tu tombes dans ce piège-là quand tu pars
1: peu.
2: En vacances?
1: Oui, un petit peu. Mais moi, c'est pas le même genre de job que j'ai, mais moi, je veux bien préparer mon remplaçant ou ma remplaçante. Donc, j'ai des feuilles, j'écris des affaires, puis je veux rien oublier. Je me fais des listes la dernière semaine là, d'affaires à ne pas oublier pour bien terminer. C'est bien important pour moi. Je suis pas du genre à partir, arrangez-vous, après moi, le déluge. Là, c'est pas ça. T'sais, moi, j'ai cette espèce de côté contrôlant aussi. Mais je dois me corriger de ça, peut-être.
2: Non, mais c'est une bonne idée, prendre des notes comme ce que tu nommes. Puis, des fois, c'est nous qui partons en vacances puis qui voulons tout terminer. Mais des fois aussi, ce sont nos collègues qui nous... ça tombe par ricochet sur notre bureau. Des fois, c'est patron, patronne. Ouais. En tout cas, cette histoire de vacances, là, souvent, ça vient turbuler notre réalité
1: oui,
2: professionnelle.
1: Oui, ça, je la salue. Elle nous écoute peut-être ce matin. Ma conjointe elle-même, elle veut classer. Elle a plus une job de bureau, est en communication. Mais que finir ses dossiers avant de partir en vacances, c'est tellement important.
2: C'est un peu comme le fantasme professionnel ultime, c'est d'avoir une boîte courriel vide, puis un bureau vide.
1: Les vacances ne seront bonnes que si je termine toutes, sinon ça va être des vacances de boîte. Rien de moins.
2: Mais on voit juste en discuter, Charles, que c'est utopique, tu sais, parce que même si on arrivait à vider notre boîte courriel, même si là, dans 10 minutes, le problème va être recommencé, là, ça arrêtera pas tout ça. Fait que tout finir avant de partir, c'est pas toujours une solution possible.
1: Fait que, mais t'es-tu en train de nous dire que la meilleure façon de partir

0: partir l'esprit tranquille, c'était de pas tout terminer.
1: Ben, c'est qu'il y a des alternatives. Dans un monde idéal, ben, c'est sûr que si tout est terminé, notre cerveau n'aura pas des petites pensées par rapport au travail, puis ça va nous permettre de déconnecter. Mais dans la vraie vie, ça ne se produira pas. Moi, je pense qu'une des raisons pour ça, c'est que notre cerveau sait intuitivement ce que la science nous a déjà démontré. Il y a des études qui ont été faites pour ça, puis c'est comme ça qu'on a réalisé que on se souvient des tâches qui sont non achevées, beaucoup plus que des choses que nous avons terminées.
0: Effectivement. Puis en vacances, tu penses à une affaire qui n'est pas finie, tu dis au retour, il faut que j'aille là-dedans, j'ai pas fini, j'ai pas classé ce dossier-là, j'aurais donc dû. Il y a tellement de monde qui sont de même aussi, là.
1: Ben, exactement. C'est ce qu'on appelle des pensées intrusives, ce que tu dis, là. Puis des fois, c'est « Oups, j'aurais dû écrire ça dans mon courriel. Ouais. » Puis « Oh là là, j'ai oublié de dire ça à mon collègue. » Tout ça, c'est pensées intrusives. C'est un peu comme l'ennemi à abattre, parce que c'est ça qui nous empêche de déconnecter puis de profiter pleinement de notre pause. Mais c'est drôle. Tu sais quoi? Il y a des scientifiques qui se sont posés sur la question. Ils se sont demandé qu'est-ce qui permet de réduire ces pensées intrusives. Et notamment, ton réflexe naturel de prendre des notes, ça revient. C'est-à-dire que le fait, si on ne peut pas tout terminer, le fait de prendre des notes précises pour nous-mêmes, toi, dans ton exemple, tantôt, tu les laisses pour ton collègue, tes notes, parce qu'on peut imaginer que la radio va continuer. Mais des fois, c'est de se laisser des notes pour soi-même. Ça va nous permettre, c'est presque aussi efficace que le fait de terminer, ça va nous permettre de réduire ces pensées récurrentes. Donc, il y a des pistes là-dedans.
0: Intéressant.
1: Ouais, des notes pour soi-même.
0: Ben oui, ben moi je le fais vraiment pour dire à côté je fais check, ok, crochet terminé, je peux partir en vacances. Peut-être que j'oublie des affaires, mais le fait de l'avoir fait, dans ma tête c'est réglé, on tourne la page, tu sais. Mais des fois j'oublie des choses au retour, on dit, t'avais oublié de faire telle affaire, c'est bien correct, ok, je suis désolé, mais je n'y ai pas pensé pendant mes vacances, tu sais. C'est ça qui est important.
1: C'est ça qui est important. Du point de vue de l'employé, là, ce qu'on veut, c'est qu'on veut pouvoir profiter pleinement, déconnecter puis récupérer pendant notre pause estivale. Ouais. Ça, c'est le but du jeu, là.
0: C'est moins intéressant pour l'employeur et pour le remplaçant peut-être parfois.
1: Ben, c'est ça. Mais il faut aussi faire preuve d'indulgence. Là. Quand il y a quelqu'un qui va nous remplacer, tu sais, dans les autres stratégies pour bien optimiser notre temps puis la préparation des vacances, dans les autres stratégies, c'est de prendre le temps de regarder ce que nous avons sur notre table à dessin puis de prendre des décisions. C'est-à-dire, tout ne rentre pas dans la catégorie « ça doit être terminé avant mes vacances ». Il y a des choses qu'on va juste dire « tu sais quoi, je vais les mettre sur la glace ». Je vais informer les parties prenantes que ça, là, rien ne bougera d'ici mon retour.
0: Effectivement. De nommer les choses, oui, tout à fait.
1: Gérer les attentes, le dire, hein, on va retoucher à ça à la mi-septembre. Bon, ben c'est ça. Des fois, il y a aussi des catégories où on va dire, ben ça, je vais passer la balle à quelqu'un d'autre. Bon, un collègue, un patron, des fois, c'est un partenaire d'affaires, peu importe, mais ça, je vais demander, je vais envoyer, tu sais, je vais faire une passe, là. Je vais envoyer la balle du côté de l'autre, puis je vais lui dire, ben voici ce que je t'invite à faire pour les prochaines semaines en mon absence, puis ça va bouger pendant que je serai pas là. Puis oui, il y a ces choses que je vais vouloir terminer. Mais juste avoir cette réflexion là, parce qu'il y a une chose qui est importante, Charles. Puis là, hey, là, j'ai un scoop terrible pour toi ce matin. Assis-toi.
0: C'est déjà fait. J'ai mon café en main en plus.
1: C'est ce que j'allais dire. Ce que tout le monde sait, c'est que quand on part, la fin du travail, là, partir en vacances, c'est aussi le début des congés. Puis le début des congés, Charles, ça aussi, ça a sa charge mentale. C'est pour certaines personnes, ça rime avec des voyages, des billets d'avion, de l'organisation, des valises, des camps d'été, puis, tu sais,
0: de
1: à
0: la fatigue. Oui, tout à fait.
1: Fait que la combinaison des deux, la combinaison de toute cette charge additionnelle due au début des congés et le fait de tout vouloir partir avant de terminer, ben là, excuse-moi, je l'ai mal dit, de tout vouloir terminer avant de partir, la combinaison des deux, ça nous crée beaucoup de charge mentale.
0: C'est sûr, d'anxiété, charge mentale, etc. Parce que on veut finir correctement, puis on veut finir même au-delà de... pour qu'on nous dise, mon Dieu qui est bonne, mon Dieu qui est bon... Tout est clair, il est parti, ses dossiers sont réglés un à un, il s'en va en vacances, puis s'en va en vacances avec ce que la charge mentale puis la job que tu viens de décrire, ça crée de l'anxiété, ça doit être épouvantable au début des vacances, t'es plus parlable, là, c'est sûr.
1: Ben c'est ça, les gens partent puis ils sont déjà fatigués.
0: Ben oui.
1: Alors, c'est pour ça qu'il y a l'idée de se dire, il y a une chose sur laquelle on a du contrôle, c'est cette notion, cette quête de vouloir tout terminer, là-dessus, on peut réduire un peu la pression. Alors ça, ça nous permet d'avoir de l'énergie pour gérer les autres, l'autre partie de l'histoire, puis finalement partir en vacances, puis pas être à bout de souffle là, quand on commence.
0: Ouais.
1: Parce que tu sais, l'idée de vouloir tout finir, ça revient à une discussion que nous avons déjà eue ensemble quand on se parlait de la différence entre être occupé puis d'être efficace.
0: Ouais.
1: Quand on est dans tout faire, n'importe quoi, mais juste faire, on risque de tomber dans d'être occupé. Mais c'est pas nécessairement ce qui est plus efficace. On se disait, hein, être efficace, ça revient à prendre des décisions, à être logique puis focusser sur les bonnes choses.
0: Ouais.
1: Ça sera toujours l'inverse, l'ennemi de toutes les choses. Ça peut pas vivre ensemble, ces deux concepts-là.
0: Bon, toi, Annie Boilard, grande spécialiste en ressources humaines, que conseilles-tu également pour optimiser notre temps et notre énergie avant de partir en vacances?
1: Alors, donc, prendre des notes, tu le disais, on le disait tantôt, ça, c'est la première chose. Après ça, avoir ce regard stratégique sur les dossiers en cours. Pas faire une grande catégorie de « je veux tout terminer ». On donnait des exemples, on se disait, il y a des choses qu'on va mettre sur la glace, il y a des choses qu'on va partager à d'autres personnes. Mais avoir ce regard avec discernement sur cette charge de travail, pour permettre de prendre en cause, en considération ce qu'on disait, tout le fait qu'on a toute la charge qui est reliée au fait de la vie personnelle qui change pendant nos vacances, souvent, là, s'il y a des voyages et tout ça impliqués.
0: Ouais.
1: Fait qu'il faut gérer cette énergie-là. Tu sais, Charles, il y a des gens qui partent en vacances des fois, puis moi, ça me peine. Il y a des gens qui me disent, moi, chaque année, en début de vacances, je suis malade. Et je me dis, hein? Tu sais, attends, là, t'es pas obligé de te rendre là.
0: J'en connais le monde de même, oui.
1: C'est ça. Il faut s'entendre. Des fois, il y a des gens qui nous disent, ben moi, les premières journées de mes vacances, je dors beaucoup. Bon, ben ça, à la rigueur, on peut comprendre. C'est normal. Ou il y a des gens qui disent, des fois, je me sens pas comme d'habitude parce que, tu sais, il y a pas le stress, il y a pas la pression, puis je me sens bizarre. Ça se peut. Les gens, on s'adapte. Hein, c'est toute une réalité hormonale au fait qu'on sécrète pas les hormones de stress habituelles du travail. Puis ça nous prend une petite adaptation. Mais ça, c'est pas malade, là, à vomir dans la salle de bain, là. C'est
0: non,
1: pas
0: non.
1: Ça. Ça, c'est juste, je me sens bizarre. C'est pas comme d'habitude. Je me rends compte que je suis en train de m'adapter. Souvent, c'est qu'on est en train de se réadapter à notre état normal d'humain, là, parce que notre état normal d'humain, c'est pas être sous le stress 24 heures sur 24. C'est cet état d'esprit normal de se dire, s'il arrive quelque chose, je réagirai, mais à l'état normal, c'est correct de pas être toujours sous l'effet des hormones du stress. Fait que tout ça, c'est normal. Mais les gens, littéralement, là, que leur système immunitaire vient très faible, qu'ils ont l'impression d'attraper tous les virus qui passent, ben là, l'employeur ne demande pas ça à ses employés, là, ne demande pas de se rendre à ce niveau-là dans leur commitment, c'est un mot en anglais, là, mais commitment, mais dans leur engagement avant leur départ, effectivement.
0: Ouais, je parle de moi souvent dans tes chroniques, mais Annie, c'est parce que ça sonne des cloches aussi, puis je devine que les gens qui nous écoutent parlent d'eux-mêmes aussi en nous écoutant, parce qu'ils peuvent appliquer à leur vie. Il y a quelques années, en période COVID, moi, j'ai attrapé la COVID jour 1 de mes vacances. Et je n'ai pas été si malade, j'étais vacciné, je n'ai pas été si malade, mais bon, le hasard a voulu que ma conjointe soit partie avec ses sœurs en vacances à Hawaï, c'était prévu, c'était leur voyage entre sœurs. J'étais tout seul à la maison avec le chien, et puis ma foi, je me suis jamais autant reposé, parce que j'étais pas si malade que ça. Il fallait juste que je me préserve, que j'aille pas en public, que je rencontre pas de gens, parce que c'était la période COVID, mais j'ai pas été si malade. Annie, ça a été tellement extraordinaire de tomber en congé en te levant le matin, en sachant juste que tu joues avec le chien finalement, tu fais 2-3 affaires autour de la maison, tu gardes ça simple, tu te reposes, je tousse un petit peu, mais pas plus. J'ai tellement aimé ça. Ça a fait tellement de bien, oui.
1: Ça a été salutaire pour toi de t'imposer des périodes de repos comme ça.
0: Oui, et depuis, j'ai eu deux vacances depuis, ben, l'an dernier, puis je me promets de faire la même chose, puisque j'ai la première semaine seule encore. Je reste à la maison, je garde ça simple. Puis les vraies vacances commencent la semaine d'après. Et il y a vraiment une période, je dirais une période de transition. Hein? Mmh. Il faut se permettre ça, je pense.
1: C'est intéressant, c'est inspirant ton exemple.
0: Oui. Ouais. Pogner la COVID en vacances. c'est sur ma liste.
1: C'est un bel exemple de quelque chose de négatif qu'on peut tourner en positif.
0: Ben hein? Là, oui, tu sais, j'étais déçu. J'avais des choses prévues avec des amis, puis d'autres affaires, puis en famille, puis ça a fait non, garde, je me repose. Qu'est-ce que tu veux que je fasse? Puis ça a fait bien du bien.
1: Quand la vie t'envoie des citrons, tu fais de la limonade.
0: Ben, c'est ça. Ça a été le cas. J'ai pas eu de valise à faire. J'ai pas eu de courroyage à faire avant de partir. T'sais, ça a été plus tard que j'ai pu le faire. T'sais. Enfin, ben, sur ces bonnes paroles, on se reparle la semaine prochaine. Tu pars pas en vacances, toi, Annie, là?
1: Avec grand plaisir, on se parle la semaine prochaine, Charles.
0: Réseau-annie.ca pour en savoir davantage.
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0: Évidemment, je regarde là sur la carte satellite. Ben, ce sont les vacances pour bien des gens. C'est à la hauteur de Sherbrooke, tout simplement, la 25 en direction sud. Ça roule très, très bien. Peu de choses à dire pour le reste. Ardien pantoute, 7h47, circulation. 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
0: 25 degrés aujourd'hui, plein soleil. On aime bien ça. Donc, il va faire beau. 17 degrés présentement. Sous le soleil également, coin Saint-Jean-Saint-Charles. Demain, 24 degrés de la pluie, des orages prévus, 20 à 25 mm. Alors que pour dimanche, on parle de 23 degrés. Du soleil pour une belle journée. Pas très chaude cependant, mais peut-être pour commencer à se reposer après les vacances de la construction. Ça peut être un très, très beau moment. 17 degrés, comme je l'ai dit précédemment. On ressent un 16 présentement. 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
1: Avouez que vous avez tapé du pied. Ben, c'est Die Die, bien sûr, Burna Boy et surtout Shakira. Grand, grand succès de l'été. Et c'est la chanson officielle de ce mondial de foot qui va se terminer ce week-end. Grande finale Argentine-Espagne dimanche. Allez-vous regarder ça? Je viens de voir là, que sur la Grand Place des Festivals à Montréal, dimanche après-midi, on pourra regarder ce match de finale gratuitement sur écran géant. Ça peut être bien, bien le fun. Un bel happening, une belle journée, 25 degrés à l'extérieur. C'est à peu près ça qu'on nous annonce, 23 avec du beau soleil. Laurent Saint-Martin, ciao, bye, pour aller vers les informations dans les prochaines minutes.

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4: Les manchettes en ce vendredi, il est 8h, je ne l'ai pas dit, en ce vendredi 17 juillet 2026, Henri-Paul Raymond, il fait beau, il va faire beau aujourd'hui, oui. On est 17 présentement sous le soleil, on s'en va vers du 25. Journée parfaite, chaude mais pas trop.
5: Mieux que du 34.
4: Ouais, puis du 44 de ressenti.
5: Ouais, c'est ça.
4: Donc, on aime ça de même. C'est ça qu'on veut pour l'été. Oui. Peut-être un petit peu plus chaud parfois pour aller dans l'eau. C'est plus le fun quand il fait bien chaud. Là.
5: Ah, il y a ça. Y a ça.
4: Aujourd'hui, ça va être fantastique pour faire du hamac.
5: Du hamac.
4: Ou de la tondeuse, dépendamment.
5: Ouais.
4: Henri-Paul, le pilote d'un petit appareil qui survit à un écrasement, c'est arrivé du côté de Saint-Hubert hier, ça.
5: Oui, je te trouvais ça ici.
4: J'espère bien, parce que c'est les nouvelles.
5: Oui, parce qu'un avion s'est écrasé hier en fin d'après-midi à l'aéroport Saint-Hubert avant de prendre feu et de provoquer la fermeture temporaire d'une piste d'atterrissage. L'accident est survenu peu après 16 heures, mais les pompiers ont rapidement maîtrisé l'incendie. Le pilote était seul à bord de l'appareil. Il a survécu à l'écrasement. L'homme avait décollé de Mont-Joli en début d'après-midi et devait atterrir à Saint-Hubert environ 3 heures plus tard. Il a été transporté, évidemment, à l'hôpital pour ses blessures. Sa vie n'est pas en danger. Les circonstances de l'accident demeurent inconnues et la fermeture de la piste a entraîné des perturbations à plusieurs vols commerciaux. La piste a été rouverte peu avant 9 heures. Je crois que la sécurité dans les transports fédéral va faire un petit tour pour une enquête.
4: Je présume, bien sûr, mais plus de peur que de mal, mais encore
5: ouais,
4: là,
5: c'est
4: tout ce que ça a causé aussi. Donc, on est content que le pilote s'en soit tiré cependant. Oui. Le RTL qui va adapter ses centres d'exploitation pour l'électrique.
5: Exactement, les centres d'exploitation du réseau de transport de Longueuil, du Vieux-Longueuil et de Saint-Hubert vont subir des travaux de modernisation pour les adapter aux autobus électriques. Le gouvernement du Québec accorde 62,8 millions de dollars au RTL pour réaliser ces travaux dans le cadre du programme d'aide gouvernemental au transport collectif des personnes. C'est le PAGTCP. L'aide financière a été annoncée jeudi par le ministre des Transports et de la Mobilité durable, Benoît Charrette, et la ministre de l'Environnement, Pascale Derry. Les travaux planifiés pour moderniser les deux centres comprennent le remplacement et la mise à niveau des installations. Il y a aussi l'intégration d'équipements destinés aux autobus électriques. On ne sait pas quand ils vont commencer ces travaux toutefois et le programme dispose d'une enveloppe de 1,58 milliard pour la période 2025-2028, donc pour l'échelle du Québec. Ce montant global sert à soutenir les projets d'immobilisation des organismes de transport collectif et adapté partout en province.
4: On parle de Delsun maintenant qui engendre des surplus pour 2025 et investit dans les infrastructures.
5: Exact. La ville dévoile cet excédent de fonctionnement de près de 1,3 million de dollars pour pour l'exercice financier 2025. Le résultat consolidé vient d'être déposé au Conseil municipal de Juillet. On y apprend que ce surplus découle principalement de revenus de droits de mutation immobilière supérieurs à 621 000 $ aux prévisions. Il y a aussi certaines subventions non prévues préalablement au budget qui sont venues apporter un soutien. Le document comptable démontre également que les revenus de fonctionnement et les affectations ont atteint un peu plus de 24 300 000 $ tandis que les dépenses et les affectations se sont élevées à 23 millions. La ville a aussi réalisé des économies substantielles à l'administration générale et aux travaux publics. En parallèle, Delson dit avoir investi un montant de 4 millions de $ dans ses infrastructures, notamment pour réaménager la rue principale sud, acquérir des terrains municipaux, entretenir son réseau routier, rénover des bâtiments et équipements municipaux. J'ouvre une parenthèse.
4: Oui.
5: Tu sais qu'il y a eu les fortes inondations qui ont provoqué des difficultés dans des rues de municipalités, dont Delson. Ben, ce mois-ci, le maire, justement, a parlé de ce qui devrait être fait à Delson pour pouvoir se prémunir contre ces changements climatiques et contre ces pluies fortes qui causent des problèmes. On vous en parlera la semaine prochaine.
4: Et Parc Éponge, entre autres. D'ailleurs, présume, faudrait que je fasse une entrevue avec ça avant la fin des vacances, là, ici, sur Saint-Laurent, à proximité, là, de, c'est Lafayette, là. Donc, en allant vers le viaduc, on refait un parc, littéralement, puis il me semble y avoir des vallons, des choses, des endroits précis pour contenir l'eau. Je pense qu'il y a un effort qui est fait de ce côté-là, du côté de Longueuil, pour créer un parc éponge. C'est de plus en plus le cas de bien des municipalités également.
5: Ah oui, elles n'ont pas le choix.
4: Oui, tout à fait. On parle, et le résultat est beau aussi, ça fait vraiment des quelque chose d'intéressant pour des parcs. On parle de la SQ maintenant, qui appelle à la vigilance pendant les vacances de la construction.
5: Oui, d'ailleurs, les policiers vont augmenter leur présence sur les routes et les cours d'eau du Québec, notamment sur la Rive-Sud, on s'en doute, à compter de ce vendredi jusqu'au 2 août pour les vacances. Les agents vont patrouiller aussi certains sentiers pour le VTT. Ils souhaitent sensibiliser les usagers à l'importance d'adopter des comportements sécuritaires afin d'éviter des accidents routiers. Cette opération de la Sûreté du Québec pendant les vacances survient alors que le bilan de l'an dernier, à pareille date, on le rappelle, a fait état de 38 décès dans 30 dossiers de collision uniquement sur son territoire, celui couvert par la Sûreté. Elle souligne qu'il s'agit d'un des pires bilans des 10 dernières années. Les autorités rappellent également l'obligation de porter un casque pour les utilisateurs de véhicules en route et une veste de sauvetage sur les plans d'eau.
4: Tout à fait. Longueuil qui perd au baseball à domicile. On termine avec ça, si tu le veux bien, Ripoll.
5: Face au Royal Chevrolet de Repentigny hier soir au Parc Paul Pratt, 9-3 pour Repentigny. La formation visiteuse a fait la différence avec une poussée de 5 points en 7e manche. C'est à ce moment qu'elle a creusé l'écart et confirmé sa victoire. Repentigny avait déjà pris les devants dès la première manche grâce au point de Zachary Labelle-Parenteau et à un double de 2 points de Jaden Duchesne. Toutefois, les Ducs ont obtenu une solide prestation offensive de Jérémy Gagné malgré la défaite. Il a réussi 2 coups sûrs en 4 présences au bâton. Il y a John Henry Polino-Garcia qui a été solide au monticule pour retirer 6 frappeurs sur des prises en 5 manches et 2 tiers. Repentigny a aussi profité de la patience de ses frappeurs avec 8 buts sur balle et d'une défensive sans erreur. Je crois que l'Éduc joue aussi ce soir.
4: Je pense que oui.
5: Je vais valider.
4: On va aller vérifier ça. Je pense que oui. Mm-hmm. Ces temps-ci, les Ducs jouent beaucoup, beaucoup. La période la plus intense de la saison.
5: C'est ça.
4: Dans les prochaines minutes, on va avoir François Laramie, bien sûr, pour parler plein air. Puis un petit peu plus tard, Boulevard Pérusse, cette pièce un peu étrange. Je sais pas si tu as vu.
5: Oui, j'ai vu.
4: Des séquences, des extraits. C'est François Pérusse, c'est l'univers de François Pérusse.
5: C'est ça.
4: Qui a été mis sur scène. Il a écrit une pièce, littéralement, semble-t-il, François Pérusse, avec, j'imagine, des bouts repiqués, hein, de ses célèbres Minutes du Peuple, entre autres, et de son univers complètement flayé. Puis on a une connaissance commune, nous, à 8h35. On lui a parlé quelquefois au fil des ans. Le comédien bien connu, Martin Héroux, qui joue là-dedans, c'est un gars de ton coin de pays, bien sûr, que tu connais depuis longtemps.
5: Depuis très longtemps.
4: Moi aussi, je le connais depuis longtemps, puisque je l'ai déjà remplacé. Je rentrais dans son costume, imagine, à une certaine époque. Je l'ai déjà remplacé dans une pièce de théâtre en été, justement, du côté de Ville-Marie, où on a fait connaissance.
5: C'est ça.
4: Et puis, il joue là-dedans. là-dedans. Il est extraordinaire. Il est très, très drôle, Martin Hiroux. Alors, il va nous parler de ce succès-là de l'été. Puis c'est du côté de Sainte-Thérèse, pas à côté, OK, mais pour voir quelque chose de différent, ça peut être bien, bien le fun, ça.
5: Va-t-il te parler aussi de son talent à peindre?
4: Il peint des Don Quichotte, c'est vrai.
5: Ben, c'est ça.
4: Principalement,
5: oui.
4: C'est assez spécial ce qu'il propose. Oui, sans doute qu'on va en parler. Puis on va parler aussi, il s'est présenté aux dernières élections pour le Bloc québécois, Martin.
5: Effectivement.
4: Donc, dans le coin de Prévost, si je ne m'abuse, dans ce secteur-là. Donc, on va en parler un petit peu avec lui.
5: Si ça lui a coûté cher.
4: On va surtout, j'imagine, ça coûte cher se présenter aux élections. Donc, on va causer de ça et surtout de Boulevard Pérusse. Donc, restez des nôtres, Francis de Grandpré, dans les prochaines minutes. À tantôt, Henri-Paul.
5: À tantôt.

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1: Monsieur Laramé en vacances, rien de moins. On vous a pas réveillé toujours au bain un matin?
2: Non, okay, non, quand même pas. Là. Il est 8 heures.
1: OK. Non, mais en vacances, des fois, on sait jamais.
2: Oh, ben, ça va plutôt débuter, oui, aujourd'hui, mais en fin de journée. Là, je vais prendre la direction du chalet.
1: OK. Ça y va du monde, hein, avec les vacances de la construction qui s'annoncent.
2: Oui,
1: aujourd'hui.
2: Je vais essayer, je t'avoue, de quitter peut-être un peu plus tôt même, parce qu'il va y avoir du monde sur les routes, mon ami.
1: Bien l'impression,
2: oui. Oui. Ben, ça donne l'occasion quand même, ces deux semaines-là, de prendre le temps de, probablement, ou je le souhaite, ou je vous le souhaite, d'aller jouer dehors un peu, parce que la météo va être pas si pire.
1: Ben, quoique demain, ils nous annoncent pas quelque chose d'extraordinaire, mais bon, quand même, on peut déjouer. Puis aujourd'hui, ben, c'est le week-end aussi, on peut dire, hein, pour bien du monde.
2: Oui, c'est vendredi, c'est le week-end. Écoute, avant de faire des suggestions de sortie pour ces fameuses vacances de la construction, deux petites nouvelles cette semaine qui m'ont interpellé côté plein air sur la rive sud parce que, premièrement, la ville de Longueuil, je sais pas si, excuse-moi, si tes auditeurs ont été interpellés, mais la ville de Longueuil a installé des affiches à l'ancienne plage de l'île Charon où c'est marqué que les motomarines sont interdites d'accoster.
1: Parce qu'on accostait là avant?
2: Ben, tu sais, des motomarines, là, ça peut accoster, je te dirais, n'importe où.
1: Ah, même ça a étant donné,
2: ce qu'on raconte, c'est qu'étant donné qu'il y a plein de monde qui se baigne à cette plage, ça devient dangereux pour les utilisateurs de la baignade de voir des motomarines passer très près de eux et même venir s'accoster sur le bord, sur la berge de l'île Charon.
1: Bon, c'est juste... Elle est encore fréquentée, cette plage-là, qui est fermée? Il y a encore du monde qui va là?
2: J'en arrivais là, mon ami. C'est un petit peu rock'n'roll comme directive, parce que la baignade est interdite. Fait que, faites-vous une idée, à un moment donné. Il y a des affiches, c'est assez clairement indiqué baignade interdite, mais je t'avoue que pour... Il y a un de mes collègues de TVRS qui est allé la semaine dernière pour faire un vox pop, puis il y avait plein de gens qui se baignaient là.
1: Ben, voilà.
2: Et pourtant, c'est interdit. C'est strictement interdit. Puis là,
1: parce que non, pas surveillé.
2: Ben, parce que pour pas surveillé. Puis parce que c'est pas... Non, effectivement, parce que c'est pas surveillé. Puis parce que la plage qui avait été aménagée, si tu te rappelles un petit peu, ça a été aménagé en 2014
1: pour
2: la tenue des Jeux du Québec.
1: Ouais, Mme Saint-Hilaire à l'époque.
2: C'est un endroit qui est... franchement impossible à garder en tant que plage parce qu'à chaque printemps, à chaque gros coup d'eau, ben tout le sable qui avait été placé sur la plage, parce que c'est pas du sable naturel, on s'entend, c'est du sable qui est transporté, alors tout le sable est disparaît
1: ben oui.
2: Avec les hautes eaux, c'est avec
1: des
2: les
1: sables mouvants.
2: Oui, c'est ça. Alors, la baignade est interdite et strictement interdite. Puis là, on interdit aux motomarines de s'accoster sur cette berge-là parce qu'il y a des gens qui se baignent. C'est un peu fou, mais en tout cas.
1: Bon, mais en même temps, on peut pas dire allez-vous noyer puis allez-vous vous faire cogner par des motomarines, on s'en fout. On peut pas dire ça comme ville non plus. Hein?
2: Ben non, mais on interdit la baignade. C'est comme si on validait la baignade en demandant aux motomarines de pas fréquenter cette berge-là.
1: Es-tu au courant s'il est arrivé quelque chose?
2: Ben, je sais qu'il y a eu des plaintes. Il y a eu des constats puis des constatations comme quoi, effectivement, les motomarines, c'est parce que les motomarines, là, tu le sais, c'est comme... Il y en a qui... Je voyais un reportage hier. La police va a d'ailleurs donné quelques contraventions cette année parce que les motomarines, des fois, c'est un peu... C'est un peu lâché lousse, là, puis fou.
1: En
2: termes de direction, en termes de... Ça roule sur l'eau en malade, là. Je les vois passer, moi, devant la maison, là, sur le fleuve Saint-Laurent, puis ils sont pas tranquilles trop. Alors, c'est certain que s'ils font les mêmes manœuvres dans le coin de l'ex-plage de l'île Charon, ben ça fait en sorte que ça devienne dangereux. Oui. Ils sont sans porter de jugement, ils sont un peu dangereux partout.
1: Voilà, c'est peut-être une étape vers une fermeture complète aussi.
2: Puis, parlant de mesures restrictives,
1: oui,
2: il y a aussi...
1: lançons-nous, soyons fous. Voilà,
2: allons-y. Oui, oui, puis ça a fait beaucoup de commentaires. Les réseaux sociaux se sont enflammés depuis deux jours. parce qu'on annonce que la ville de Boucherville vient finalement d'adopter un règlement pour limiter la vitesse sur la piste, entre autres, la fameuse piste multifonctionnelle sur le boulevard Marie-Victorin, où les cyclistes de compétition y roulent joyeusement des vitesses des fois de 40, puis 45, puis des fois 50 km à l'heure. Alors là, la ville avait installé des affiches un peu partout en disant 20 km, mais c'est pas du tout respecté. Puis justement, parce que c'est pas respecté, parce que c'est dangereux, mais la ville, cette semaine, a annoncé qu'elle adoptait, oui, un règlement qui va vraiment interdire la vitesse. Donc, ça va être 20 km. Mais cette fois-ci, la différence, c'est que en adoptant le règlement, la police va pouvoir intervenir, la police va pouvoir donner des contraventions de 100 $.
1: Ce que tu m'avais tu m'avais parlé de ça l'an dernier, et puis ils ne pouvaient rien faire. Là, ils vont pouvoir faire quelque chose.
2: Ben, c'est ça. Okay. C'est toute la différence. C'est que, puis la police avait d'ailleurs clairement indiqué à la ville de Boucherville que s'ils voulaient que les policiers interviennent, mais que ça prenait un règlement municipal. Puis la ville hésitait. Ils ont mis des affiches. Plus de parc et piste multifonctionnelle, et vitesse de 20 km. Mais ça change rien parce que les patchés qui font le Tour de France, ben ils respectent pas ça. Alors la ville a adopté. Bon,
1: c'est pas ton cas, ça, François. C'est pas ton cas là. T'es pas.
2: Non, mais honnêtement, j'utilise à peu près presque quotidiennement la piste multifonctionnelle parce que je vais prendre une marche avec le chien.
1: Ok.
2: Puis honnêtement aussi, c'est dangereux.
1: Okay.
2: L'an passé, il y a eu au moins 4 accidents à ma connaissance sur la piste parce que
1: fallait faire quelque chose.
2: Oui, il fallait faire quelque chose, alors c'est fait.
1: Alors, on salue ce geste. Donc, calmez-vous le pompon, les vélos.
2: Oui, calmez la pédale un peu.
1: C'est le fun d'aller vite, mais ailleurs.
2: Ben, c'est ça, Charles. C'est une distance, là, l'endroit qui est problématique. C'est à peu près une distance de 2 km.
1: Ouais.
2: Peux-tu respecter 20 km sur ces 2 km?
1: Là, rassure-moi, il n'y a pas de cidou sur la piste cyclable.
2: Non, mais il passe juste à côté. À côté, parce que c'est le fleuve Saint-Laurent.
1: Ensuite, le temps passe vite, mon ami. Vas-y.
2: Je le sais, avec toi, le temps passe toujours vite. Quelques suggestions de sortie, mon ami.
1: Oui, en terminant.
2: Arrête, on commence.
1: Ben, c'est la vie.
2: Si, justement, suggestion de vacances, le trio de l'été, c'est Bromont, la station Bromont, qui propose justement un billet trio pour aller, évidemment, au parc aquatique de Bromont, pour aller aux eaux de Granby, puis aller voir Foresta Lumina du côté de Quatico. C'est 199 $ pour les 3 activités, ce qui est un spécial. On peut aussi se contenter du zoo de Granby et de Bromont. Il y a un tarif spécial. Puis aussi Bromont ou Foresta Lumina qui coûte 89 $. Mais c'est un package, puis c'est une suggestion aussi pour vos sorties estivales, parce que vous allez en avoir besoin, de sorties estivales.
1: Tout à fait.
2: Côté aussi, qu'est-ce qu'il y a? La ferme des Petits Écarts, c'est à Pointe-Fortune. On dirait pas, mais c'est en Montérégie.
1: Pointe-Fortune, c'est en Montérégie, c'est en allant vers Rigaud, dans ce coin-là?
2: Oui, c'est okay, ça, ouais, exactement. Okay. Donc, on y propose une sortie du côté de cette petite ferme-là qui propose une culture d'argousier avec tous les produits et sous-produits d'argousier pour avoir mangé l'été dernier une tarte argousier chocolat. Ça vaut peut-être le détour.
1: OK, ça va bien ensemble. J'ai découvert l'argousier récemment. J'ai pas trippé, mais je vais me reprendre avec d'autres choses. Ça peut être bon. J'ai trouvé ça un peu ferragineux. Un peu.
2: Oui, c'est amer aussi, un peu.
1: Mais bon,
2: à son état naturel. Mais si on en fait une confiture, un jus, puis qu'on le mélange peut-être un jus avec d'autres choses.
1: Avec du chocolat, comme tu viens de le dire.
2: Oui, une tarte argousier chocolat, là, c'est winner, mon ami.
1: Je prends des notes là, pour mes vacances.
2: Absolument. Puis demain, si ça te tente aussi, du côté de nos amis à Sutton, ce sont les samedis musique qui vont se tenir de 15 à 18 heures. D'ailleurs, c'est pas juste demain, c'est tout l'été. Ça s'additionne à ce qui se passe à la station parce que cette semaine, il y avait Écoute, les gens de Sutton, parce qu'il y a des pages Facebook là, qui parlent de Sutton, se demandaient qu'est-ce que ça faisait un gros hélicoptère dans le ciel de Sutton cette semaine. Ben, ils sont en train d'installer le fameux nouveau télésiège qui va remplacer les trois vieux télésièges du secteur est de la montagne. Alors, les hélicos apportaient les structures, les poteaux de la nouvelle du nouveau télésiège. Alors, c'est en construction. Puis à part ça, ben écoute, pour la fin de semaine,
1: oui,
2: et pour les vacances, Charles, évidemment, demain il fera pas beau, mais ça n'empêche pas d'avoir des plans peut-être pour aller à la plage. Alors, dans la région, là, pensez à la plage de Côte-Sainte-Catherine, on en a parlé l'autre jour.
1: C'est une fabuleuse plage, oui.
2: Ouais, ça c'est dans le fleuve. C'est à peu près d'ailleurs le seul endroit où on peut se baigner dans le fleuve Saint-Laurent, ici dans la région. Il y a des endroits comme à Contrecoeur où il y a une plage qui a été aménagée avec des chaises adirondacks. Là, c'est bien joli, mais ça ne donne pas nécessairement accès au fleuve. Alors, parc de Côte-Sainte-Catherine. Sinon, une sortie de pêche sur le fleuve Saint-Laurent, ça se fait. Puis il y a une organisation à la Marina de Longueuil qui s'appelle Pêche Vieux-Montréal, parce que c'était le nom qui avait été enregistré. Mais maintenant, ils sont
1: à la Marina. À la Marina de Longueuil. Donc, avec guide, etc. Là.
2: Oui.
1: Ah, c'est le fun.
2: Puis il y a la même chose du côté du lac Saint-Pierre. Il y a 3 ou 4 guides. Faites juste une recherche, là, guide du lac Saint-Pierre. Et vous allez tomber sur des noms. Il y en a un qui s'appelle M. Cournoyer, entre autres, là, qui offre ses services de guide. Puis, ben, pas la différence, mais la particularité, c'est que là-bas, il y a beaucoup de doré dans le lac Saint-Pierre. Alors, vous pourriez aller faire une belle pêche
1: au
2: lac
1: doré. C'est bon du doré.
2: Au lac Saint-Pierre.
1: Oui.
2: Oui, c'est très, très bon.
1: Oui.
2: Puis tantôt, je te parlais de plage, mais j'ajoute à cela la plage du parc de la Yamaska, qui n'est pas très loin. Là, c'est juste en arrière de Granby. La plage aussi du lac Brome, du côté de Knowlton, c'est la plage Douglas, où
1: oui,
2: il y a beaucoup d'activités. Il y a un stationnement. Alors, ça s'ajoute à ce que vous pourriez faire. Sinon, côté sortie plein air, ben, il y a le parc Montagnard à Shefford. Tantôt, je te parlais du parc de la Yamaska. Ben, Shefford, c'est aussi à côté du parc de la Yamaska. Puis, il y a un très beau parc qui va être agrandi d'ailleurs de 23 hectares, qui s'appelle le parc Montagnard, qui vous permet d'accéder à la montagne de Shefford. C'est très, très beau. Et c'est encore, il y a un petit côté un peu sauvage qui est bien agréable.
1: Ça, on aime ça, le côté sauvage, avec le dindon, j'étais en imitant, en quittant. Il y en a, c'est sûr.
2: C'est ce que je peux pas dire.
1: Merci à toi. Merci pour ces belles suggestions. Bon week-end, mon ami Laramie. On se reparle la semaine prochaine.
2: Bon, dans 2 semaines.
1: T'es pas là la semaine prochaine?
2: Bon, je vais prendre un petit break.
1: OK.
2: Oh, quoique, c'est vrai qu'on peut faire ça quand même.
1: Ben écoute, on s'en
2: parle. Je fais ça de la terrasse du chalet.
1: OK, nos agents discutent.
2: Absolument.
1: Bye.
2: Salut, bonne semaine. 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
1: Ben oui, voilà, 25 degrés aujourd'hui, c'est ce qu'on nous propose. Du beau soleil toute la journée, puis un 27 de ressenti, ça va être fabuleux. Il fait 17 présentement, coin Saint-Jean-Saint-Charles dans le Vieux-Longueuil.
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8h32, dans les prochaines minutes, on parle avec Martin Roux, comédien qui joue, évidemment, dans ce grand succès, 200 000 billets vendus. Évidemment, on les a honorés hier. Boulevard Pérusse, ça vient tout juste de commencer. C'est à Sainte-Thérèse, mais ça me semble vraiment un ovni, quelque chose de vraiment différent. Donc, on va en parler avec lui. On l'aura à l'autre bout du fil. C'est la musique de Loud, de Nouveauté, D'où je viens, tiens.

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1: 8h35, j'ai vendu trop de billets. On vend jamais trop de billets, mais je vous en ai fait vendre beaucoup plus. Bonjour d'abord, Martin Héroux.
2: Hey, salut Charles Gaudreau, comment ça va?
1: Ça va très bien. Martin Héroux, comédien, oui. Il n'est pas juste comédien, c'est un homme politique et un peintre également. Donc, salut ces talents-là. On en parlera peut-être en fin d'entrevue. C'est Henri-Paul Raymond, ton ami du Témiscamingue.
2: Oui,
1: parle-y de ça. Faut que tu y parles de ça. On va t'en trouver une façon de le faire. Mais c'est pas 200 000 billets vendus, c'est 25 000 billets vendus, ce qui est vraiment extraordinaire également. Pour
2: On se le souhaite.
1: Ce spectacle Boulevard Pérus, donc présenté du côté de Sainte-Thérèse au Cégep. Lionel Groulx, t'as étudié d'ailleurs, toi.
2: Oui, c'est mon alma mater. J'y retourne, c'est le fun. C'est plaisant de voir ça.
1: Ça doit être assez particulier. Moi, j'étais pas retourné à Saint-Hyacinthe dans mon alma mater, mais j'y suis allé il y a quoi, 2 ans. Ça m'a vraiment saisi. J'ai fait, Dieu, ce lieu a changé d'abord et n'a pas changé du tout. Ça doit être le cas pour toi aussi. Ça doit être un peu la
2: même. J'ai fait pas mal de tournées, fait que je suis retourné de temps en temps à Odyssée. Mais oui, c'est toujours plaisant de retourner là parce que, c'est ça. On s'en parlait tantôt au micro fermé. T'sais, on vieillit tranquillement, pas vite.
1: Oui.
2: Assez vite, je trouve. c'est le fun de retourner à ces endroits-là puis de voir le chemin parcouru. Fait que c'est plaisant.
1: C'est souvent là qu'on comprend.
2: Finalement.
1: Oui, effectivement.
2: Oui, voilà le chemin, effectivement. Oui.
1: Hey, dis-moi, le boulevard Pérus, les critiques sont dithyrambiques. Vu apparaître ça, je dis, mon Dieu Seigneur, il y a quelques mois, je fais, c'est quoi cette affaire-là? C'est quoi cet objet volant non identifié? Boulevard pour boulevard, c'est comme un boulevard avec des portes, puis on s'en va cacher
2: ciel,
1: mon mari, quelque part par là. C'est pour ça, boulevard Pérus?
2: Oui, pour ceux qui connaissent un peu le théâtre, tu sais,

0: c'est du fait d'eau, là, c'est des affaires à porte, puis des bonhommes qui arrivent, puis des intrigues qui se tissent, puis qui se détissent, puis c'est un peu ça, effectivement. Donc, on connaît tous un peu l'univers, on connaît tous pas mal l'univers de François Pérusse. Bon, ben, ça n'avait jamais été transposé au théâtre. On l'a tout dans notre tête, parce que, ben oui. Évidemment, c'est à la radio, c'est des cassettes qu'on écoutait dans l'auto.
1: Depuis quoi, 30 ans, années. Là, au moins, là.
0: C'est ça, 40. Et... Fait que, écoute,
1: hey, moi, je me souviens d'avoir fait une entrevue à Bulldog Bazar avec lui. On a joué aux poules ici, juste à côté, là, sur Saint-Charles, à l'époque où Patrick Huard avait une salle de poules. Oui. On jouait aux poules, nous deux. Je faisais une entrevue avec lui. Puis il disait qu'il était tanné un peu de travailler tout seul.
0: C'est ça, mais c'est ça son discours pas mal aussi.
1: Ça, c'est il y a 30 ans.
0: Il dit ça. Fait que là, il dit, là, je travaille avec du monde. Puis mes bonhommes que j'ai dans ma tête, ben, ils se retrouvent sur scène. Fait que je suis pas fou, finalement.
1: Ça doit être complètement... C'est lui qui a initié le projet aussi, là.
0: Oui, c'est sûr. Mais dans le temps de la pandémie, comme tout le monde, il s'est assis puis il a commencé à créer. Il a dit, ce serait le fun au théâtre. Puis il a commencé à faire ça. Puis là, ben, comme il n'a jamais vraiment écrit de théâtre, il s'est adjoint avec quelques personnes, dont entre autres notre metteur en scène, Hugo Bélanger, puis qui a fait, OK, là, c'est super bon comme idée, c'est bon les personnages, tout ça. Il y a une voix off qui parle, puis c'est lui, c'est sa voix à lui. Fait qu'on l'entend dans le spectacle. Donc, il a fait ça, il a retravaillé ça, puis récemment, il a ressorti ça. Puis il a fait, bon, ben, on fait-tu quelque chose avec ça?
1: Bon, ça raconte quoi? Ça raconte quoi, Martin?
0: Écoute, ça raconte l'histoire d'une famille québécoise dont moi, je suis le papa, l'inventeur, Victor, qui invente des choses complètement un peu capotées. Parce qu'il y a quand même un discours, malgré toute cette folie-là, en arrière de ça, il invente des produits biodégradables, donc mettons des produits sportifs biodégradables, des satellites à base d'urine d'autruche. Écoute, des affaires absolument que toi puis moi on n'aurait pas pensé, mais lui, comme il a quatre cerveaux en ligne, il est capable. Donc c'est un inventeur, puis il y a des usines un peu partout dans le monde, et il y a une des usines qui ont été renversées par un gouvernement qui est pas gentil, des rebelles, puis là ils ont décidé eux autres d'exploiter les gens là-bas. Donc il y a deux de ces ressortissants là qui viennent au Québec, puis ils disent, hey, nous autres, là, on a un problème là-bas. Fait que moi, j'essaie de régler le problème avec mon ingénieur en chef et tout ça. Donc, puis on arrive à régler le problème et, bon, un des ressortissants tombe en amour avec quelqu'un de ma famille. Fait que c'est ça, c'est un peu la trame. Comme on parlait, Fedo, c'est un peu la trame régulière. Mais dans tout ça, le prétexte aussi étant de sortir complètement les personnages que l'on connaît dans la faune et la flore de Pérusse.
1: Mais là, donc, il va piger dans son vieux matériel, puis met ça sur scène. Ben là, de toute façon,
0: il y a des personnages qu'on connaît.
1: Mais dans ce qu'on... OK, il va piger là-dedans, puis il amène ça sur scène.
0: Exactement. Fait que là, tu sais, les gens reconnaissent. On a tous nos icônes, les choses qu'on aime là-dedans, à l'intérieur de ça, les personnages qu'on aime, Jean-Charles, ou n'importe quoi. Donc, les gens sont contents d'y revoir. Je te dirais, moi, c'est mon 34e théâtre d'été. Okay. Bien que ce soit pas un théâtre d'été, à ce moment-là, c'en est un parce qu'on joue l'été, mais c'est, tu disais tantôt un ovni, mais je pense que c'est un événement parce que les gens ont ce qu'ils ont dans la tête. Enfin, ils le voient sur scène. Puis, le metteur en scène, Hugo Bélanger, a imaginer aussi comment est-ce qu'on pourrait donc fédérer tout ça devant tout le monde. Ben, il a décidé que ça serait comme un vieux futur, là, un futur passé. T'sais, Cosmos 1999 puis les Auraliens. Là.
1: Ouais, c'est un parce peu que ça. Je t'ai vu donc, avec un espèce d'habit qui me rappelait un peu Aïe Aïe.
0: Exactement, c'est ça. Ben oui, mais c'est un peu le psychotronique un peu. Là. Oui. Fait que, ce qui est intéressant, fait que, si on avait fait ça dans un sous-sol de bungalow à Brossard, ça aurait été d'autres choses complètement. Mais ça aurait pas à côté la folie de François. Et cette folie-là fonctionne très bien. Boulevard, c'est un bon mot qu'on peut accoler à ça parce que c'est vraiment du fait d'eau. C'est un papier à musique. On peut pas manquer un mot parce qu'on va prendre le chant. Ça va très vite. Ben c'est du rythme, c'est pas de la vitesse, là. C'est du rythme. Le rythme est très, tu sais, on n'est pas capable d'accoter, nous, la voix. On peut pas faire la voix de...
1: Mais est-ce qu'il y a des effets qui sont faits avec vos voix?
0: Tout
1: à
0: fait.
1: Donc vous parlez...
0: Non.
1: OK.
0: Non. Mais ce qu'il y a d'intéressant là-dedans, c'est que bon, il y a un metteur en scène qui nous parle, et il y a aussi Omni qui est une espèce d'Alexa, là, tu sais, dans la maison, là, on veut, tu sais, Omni comme Siri, une espèce de Siri qui nous jase. Fait que Siri, c'est sa voix à lui, puis il s'appelle Omni là-dedans. Fait que donc il nous parle, fait que il nous dirige un peu, si tu veux. Fait qu'au moins on l'entend. Ça, c'est plaisant aussi, fait que les gens ont la référence. Puis, il y a plein de folies à l'intérieur de ça. Non, je vous dis, c'est un...
1: C'est tout l'été, vous êtes là jusqu'à quand, là?
0: jusqu'au 22 ou peut-être un peu plus de 22 août. Okay. Puis après ça, on part en tournée, nous, à partir du mois d'avril 27 jusqu'en décembre 27. Donc, un peu partout au Québec, là, bon. Des quatre coins de la province.
1: À tes côtés, il y a Ève Landry. Il y a Eric Preach, avec qui j'ai déjà parlé, parce que c'est un petit gars de Longueuil. Marie-Ève Trudel, David-Alexandre Després et Philippe Racine.
0: Voilà, ouais. Ah non, c'est une belle gang, puis ils ont tous aussi leur joie de jouer là-dedans. Tout le monde a son histoire avec François, et les gens sont contents de voir François aussi. Il vient de temps en temps au théâtre, il était là à la première, et les gens sont. Il y a un capital d'amour, c'est bon. Un capital d'humour et d'amour très très fort. Fait que c'est plaisant.
1: Tout à fait. J'ai été témoin de ça récemment. Les gens qui allaient vers lui, là, on se parlait pas, mais il était au même endroit. On était au même endroit. En même temps, je disais, mais quel amour que les gens aiment aller le voir, puis il est fin avec le monde. Puis,
0: exactement. Ça transparaît dans son œuvre aussi. Moi, je trouve ça bien bon. Puis il y a des beaux messages aussi à l'intérieur de ça, bien intéressant, mais tout ça enrobé de sucre. Bon. C'est drôle.
1: Donc, ça s'appelle Boulevard Pérusse. Toi, comment ça va? Sinon, est-ce que tu peins et est-ce que tu retournes en politique?
0: La politique, on en fait tout ça.
1: Question de notre ami Henri Paul.
0: Bon, Harry-Paul me répond. Ben oui, je peins toujours. D'ailleurs, j'ai des toiles là, qui sont en ce moment à la galerie Loli à Montréal sur Fleury. Ils sont là tout l'été, jusqu'à Noël, je pense.
1: Tu peins des Don Quichotte principalement. Ça vient d'où cette
0: affaire-là? C'est une maladie mentale, je pense. Ben moi, j'aime ça, Don Quichotte. Quand j'ai déménagé ici, je suis dans les Laurentides, ça fait 11 ans à peu près, j'ai ressorti mes pinceaux. Puis en faisant ma bibliothèque, je suis tombé sur Don Quichotte, puis j'ai relu ça un peu. Puis j'ai fait, tiens, je vais commencer à peindre ça pour le plaisir. Et ça continue, et les gens en redemandent, en fait. Fait que c'est pour ça aussi. Puis là, j'explore un peu le personnage, le grand rêveur, Don Quichotte, et celui qui est le terrien, Sancho Panza. On a tous ça à l'intérieur de nous. T'sais, change-tu de taux? Non, j'ai pas d'argent. Je vais-tu en voyage? Je sais pas. On a toutes ces dualités-là. Oui. Donc, ça fonctionne bien, puis je m'amuse à travers tout ça. Ça me détend. Il y en a qui courent, il y en a qui font du tricot. Moi, je peins, puis je m'amuse à faire ça grandement, puis ça fonctionne bien. Fait que je garde le thème, mais je change la façon de faire, tout simplement.
1: Avais-tu background en art plastique, non. Ou c'est vraiment de l'instinct, puis on y va, tu suivis des cours?
0: Je dessinais quand même. Ma mère peignait aussi, mon frère Pierre aussi peignait, fait que moi, je me suis dit, je dois pas être typé. Fait que j'ai commencé ça, puis en fait, c'est autodidacte, comme on dit. J'ai suivi quelques petites formations, là, mais sans plus, là, moi, je m'amuse avec ça, puis ça fonctionne. Fait que je raconte des histoires, mais autrement, en peignant.
1: Allez voir ça, Martin Héroux. Faites Don Quichotte, Martin Héroux, même pas,
0: on va voir. Héroux.art.
1: Ah, t'as un Héroux.art.
0: À un moment donné.
1: Ben oui, puis on peut voir ça, donc c'est vraiment très, très beau.
0: Oui,
1: maintenant, la politique. Donc, pour Henri Paul, il veut savoir.
0: Oui, oui, je n'en fais plus activement.
1: Tu t'es présenté pour le Bloc aux dernières élections.
0: Oui, par Genteuil, Petite Nation. Okay. Ça n'a pas fonctionné, mais c'est quand même très bien. Les gens ont élu un autre libéral, on s'en reparlera de ça, qui ressemble plus à un conservateur. Bref, ça, c'est le petit bout de politique. Mais non, je continue quand même à m'impliquer un peu partout. Puis, au Bloc québécois, je suis maintenant, là, tu vas rire, le président de la Commission des aînés.
1: Ah oui,
0: c'est mon ami et chef François qui a dit aïe, ça te tente-tu? Voyons, j'ai juste 56 ans, justement un beau jeune président. Fait que là, je m'attelle à ça le plus à la fin de l'été, puis on va travailler là-dedans effectivement. Moi, mon but étant de dire les plus vieux là qui ont participé aux deux référendums puis tout ça, puis qui ont pensé le pays, il faudrait qu'on aide aussi les plus jeunes qui ont une autre vision aussi. Donc on voudrait qu'on se raconte puis qu'on se parle en génération. Je pense que ça va bien aller parce que ça va prendre tout le monde pour faire ça, ce beau petit pays-là.
1: Voilà. Là. Sur ces bonnes paroles, on te souhaite un bel été. On te souhaite bien des projets, président des aînés. Et puis...
0: Commission des aînés.
1: Commission des aînés. Amuse-toi bien, puis on va aller te voir. C'est dans mes projets.
0: Merci. Vous venez voir ça. C'est un bel objet absolument unique, puis vous allez avoir du grand plaisir. C'est un show rock. Ça finit comme un show rock.
1: Ah oui.
0: Vraiment, là. Ah oui, c'est quelque chose. La mise en scène est très bonne aussi. Bon,
1: Boulevard Pérusse, donc, à Sainte-Thérèse. Bientôt peut-être à Longueuil en tournée. Puis tu me disais à micro fermé que peut-être Symphorien après?
0: Oui, il y a un Symphorien 2 là, qui se trame.
1: Un
0: là,
1: Symphorien
0: pour,
1: 2?
0: Oui.
1: Une nouvelle aventure.
0: Ouais. C'est une histoire que Louis Saya puis François Chénier, donc Louis, notre regretté Louis, a écrit juste avant de s'envoler. Fait que non, ça va être bien le fun, ça. Bien, bien, bien drôle. Là.
1: Bon, écoute, on va suivre ça. Merci, Martin.
0: L'autre été. OK.
1: Bye-bye.
0: Bye.
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1: Circulation. Eh bien, dis donc, un symphorien 2, on aime ça. Circulation, ben ouais, c'est le début des vacances, ça paraît. Donc, vous êtes en vacances ou pas pantoute, peut-être. Vous êtes en télétravail, mais je pense que la majorité d'entre vous, on me disait que les vacances de la construction, dans bien des cas, pas partout, là, n'écrivez pas à la station, n'appelez pas, mais ben des gens sont en congé dès aujourd'hui. Donc, 25 en direction sud, c'est après la rue Sherbrooke, je vous dirais la vingtaine de minutes. Et c'est tout. Voilà, donc, 8h47, circulation. 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
1: Ben, 25 degrés, c'est ce qu'on nous propose aujourd'hui et c'est ce que nous aurons, semble-t-il, nous disposerons. Donc, 25 degrés, un ressenti de 27, beau soleil aujourd'hui. Demain, autre chose cependant, 24 degrés, de la pluie, de 20 à 25 mm de pluie qui sont prévus avec un ressenti de 29 degrés. Donc, il y aura des orages possibles en après-midi, venteux, accumulation de pluie localement élevée. Pourrait y avoir donc des pleurs et des grincements dedans, mais ça va être surtout en après-midi. Donc, si vous avez des choses prévues en avant-midi, ben ça pourrait peut-être se faire sans le soleil, cependant, puisqu'on parle de nuages toute la matinée. Alors que pour dimanche, ben retour du soleil, 23 degrés, plein soleil. Donc, vous pourrez aller dehors. Ça sera pas vraiment chaud et humide, mais ça va être sympathique. Et ben des moments sympathiques, on en veut. Voilà, donc, ça a-tu augmenté? Il fait-tu un petit peu plus chaud? Coin Saint-Jean-Saint-Charles, c'est toujours 17 degrés. Tiens, un ressenti de 16. Ça arrive pas souvent, l'été, ça.
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1: 8h53, on s'en va vers les informations avec notre ami Henri-Paul Raymond. Après la musique de Webster Mariem, retour à Elland. Ça se dit pas bien, ça. Retour à Elland, Pussy numéro 5.

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7: 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Henri-Paul Raymond, rebonjour.
8: Allô de nouveau.
7: Les nouvelles d'ici. Donc, on commence avec une nouvelle concernant le RTL.
8: Ouais.
7: Le RTL qui va adapter ses centres d'exploitation pour l'électrique.
8: Oui, les deux centres d'exploitation du réseau de transport de Longueuil, soit celui du Vieux-Longueuil et de Saint-Hubert, vont subir des travaux de modernisation pour les adapter aux autobus électriques. Le gouvernement du Québec accorde un peu plus de 62 millions, presque 63 millions, au RTL pour réaliser ses travaux dans le cadre du programme d'aide gouvernementale au transport collectif des personnes. L'aide financière a été annoncée hier par le ministre des Transports et de la Mobilité durable, Benoît Charrette, et la ministre de l'Environnement, Pascale Derry. Les travaux, on ne sait pas quand vont-ils commencer. Les travaux planifiés pour moderniser les deux centres comprennent le remplacement et la mise à niveau d'installation. Il y a aussi l'intégration d'équipements destinés aux autobus électriques et le programme dispose d'une enveloppe quand même de 1,6 milliards de dollars pour la période 2025 à 2028. Ce montant global sert à soutenir les projets d'immobilisation des organismes de transport collectif et adapté partout au Québec.
7: Delson, maintenant, Delson qui engendre des surplus pour 2025 et investit dans les infrastructures.
8: Exact. La ville dévoile cet excédent de fonctionnement de près de 1,3 million de dollars pour l'exercice 2025, comme tu disais. Le résultat consolidé vient d'être déposé au conseil municipal cette semaine. On y apprend que ce surplus découle principalement de revenus de droits de mutation immobilière supérieurs de 621 000 dollars aux prévisions. Il y a aussi certaines subventions non prévues préalablement au budget qui sont arrivés. Le document comptable démontre également que les revenus de fonctionnement et les affectations ont atteint un peu plus de 24 millions de dollars, tandis que les dépenses et affectations se sont élevées à un petit peu plus de 23 millions. La ville a aussi réalisé des économies substantielles à l'administration générale et aux travaux publics. Et en parallèle, Delson dit avoir investi un montant de 4 millions de dollars dans ses infrastructures, notamment pour réaménager la rue principale sud, acquérir des terrains municipaux, entretenir son réseau routier, rénover des bâtiments et équipements municipaux.
7: On parle maintenant de Boucherville qui met en place une sécurité accrue à l'école de Normandie.
8: Oui, écoute, c'est intéressant parce que la ville veut renforcer la sécurité aux abords de l'école primaire de Normandie à la suite des recommandations de sa commission de circulation et de mobilité durable. Donc, le conseil municipal a récemment approuvé plusieurs mesures pour mieux protéger les élèves et les piétons qui circulent dans le secteur. Ainsi, la ville projette d'ajouter des passages pour piétons sur les rues. Je t'en nomme une couple. Mont-Saint-Michel, de Jumièges, de Fontenelle, Saint-Malo, de Bayeux, de Chartres et de Lisieux. Elle va aussi créer une zone scolaire autour de l'établissement, en plus d'un corridor scolaire sur les rues de Normandie et de Rouen. Boucherville prévoit aussi de nouveaux marquages au sol et une signalisation adaptée aux abords de l'école. La ville va ajouter des panneaux d'arrêt sur la rue de Rouen, entre autres, à l'intersection de la rue Mont-Saint-Michel. De plus, la ville s'apprête à interdire le stationnement sur une portion de la rue Saint-Malo pendant les périodes scolaires pour améliorer la visibilité et la sécurité des élèves. Évidemment, on sait que pour les gens de Boucherville, on situe très bien le secteur comme tel. Si vous n'êtes pas familier avec Boucherville, ben ça peut peut-être faire des zones grises dans votre cerveau, mais les gens de Boucherville savent à quoi s'attendre.
7: Voilà, en terminant...
8: Ça, c'était mon commentaire.
7: Tout à fait, bien sûr. On t'a suivi dans toute cette logique à la François Pérusse, parfois.
8: OK.
7: Bon, non, j'exagère. Les rues Lansdowne et Albany qui seront reconstruites du côté de Saint-Bruno de Montarville.
8: Oui, tous les élus, de façon unanime, l'ont adopté. Lors du conseil de juillet à la séance publique, le contrat est de près de 3,8 millions de dollars pour reconstruire la rue Lansdowne entre les rues de Chambly et de Rigaud. Le contrat a été attribué à les entreprises Michauville Incorporée qui se trouve à être le soumissionnaire le plus bas et conforme. Les futurs travaux touchent également la rue Albany entre la rue Lansdowne et le chemin de la Rabastalière Ouest. Le maire Ludovic Rizé-Faran indique qu'un ajout au niveau des trottoirs est envisagé. Écoutons-le.
2: Je mentionne également qu'il va y avoir un trottoir qu'on va acheter sur Lansdowne, donc pour faire le bonheur des piétons et rehausser la sécurité. En fait, on pense que toutes les artères collectrices majeures doivent avoir un trottoir, là, et Lansdowne, ce n'était pas le cas, malheureusement. Alors, on ajoute ça.
8: Les travaux, eux, s'inscrivent dans le cadre du programme de réfection d'aqueduc et de chaussée. C'est le PRAC 2026.
7: Voilà, on ne touche pas au boulevard Pérusse.
8: non,
7: okay. On le garde intact. Oui. Il faut que ça reste intact. Paul, dans le calepin aujourd'hui.
8: Ben, on va parler des marchés saisonniers de Longueuil. Tu connais ce marché saisonnier qui fait le tour des trois arrondissements.
7: Oui.
8: Ben, ça va commencer très bientôt et les gens vont pouvoir profiter dans les trois arrondissements de produits frais et locaux surtout. Saint-Lambert a procédé cette semaine à des nominations de direction. Je te dis vite fait, Jonathan Tabara, qui est le directeur général, va avoir un coup de pouce de façon permanente dans ses fonctions. Ce sera Marc Proux qui devient directeur général adjoint à Saint-Lambert. Et Sainte-Julie retouche son plan d'action envers les personnes handicapées afin de pouvoir offrir mieux les services à l'intérieur de la localité.
7: Voilà. Hey, je te souhaite un beau week-end. On se retrouve lundi, nous autres.
8: Ben merci, toi aussi.
7: Paul Raymond, c'est les vacances de la construction qui commencent aujourd'hui. Soyez prudents sur les routes. Hein?
8: Absolument.
7: Oui, tout à fait. As-tu à te déplacer, toi, un peu?
8: Ben moi, je vais me déplacer, mais dans le milieu urbain seulement.
7: Bon, OK. Moi, je dois me déplacer, là, ce soir.
8: Je sais, ouais.
7: Je veux dire, du côté de Granby.
8: À ton retour, sois prudent, tu vas revenir de nuit.
7: Ah, tout à fait. Je conduirai à Trois-Mains, mais je pense pas qu'il y aura bien du monde sur les routes en soirée, là. Les gens se déplacent plutôt en après-midi.
8: Je pense pas.
7: Actuellement, il y a bien des gens de la construction qui prennent congé de maladie parfois, pour la dernière journée. Donc, il y a des gens qui partent à l'heure où on se parle, là. Il y a des gens sur les routes.
8: Ce que tu entends, c'est pas de travaux sur les chantiers beaucoup.
7: Non, il y en aura pas, mais il y en aura à certains endroits aussi.
8: Oui, il y en a qui sont permis.
7: Hey, à lundi.
8: Salut.
7: Salut, Madame Diane également.
8: Elle t'entend.

Il y a un spectacle au Parc Saint-Marc aujourd'hui, en pleine zone festive. Bon enfant qui y sera. Alors, il va faire, ça va être juste parfait. Il fera pas trop chaud, il fera pas trop frais. Amenez vos chaises, installez-vous, apportez vos chaises, c'est ce qu'il faut dire. On apporte un objet et on amène quelqu'un. Alors, ben, on écoute Bon enfant, ça a joué il y a quelques années ici. Je me permets une petite entrave à notre programmation musicale pour écouter Demande spéciale. C'est une demande spéciale de moi-même, tiens donc.

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9: 17 degrés, on s'en va vers un 25 aujourd'hui, là, sachez-le. Donc, une belle journée qui s'offre à nous. Pas trop chaude, l'équivalent d'un 28 quelque part par là, avec le facteur humidex qui a décidé de prendre congé vraisemblablement pendant le week-end. Oui, tout à fait. Donc, week-end qui s'approche, qui sera en demi-teinte demain, un peu de pluie. Pas mal de pluie, autour de 25 mm. Ça va être surtout en après-midi avec des orages, semble-t-il. Et puis, demain, on parle d'un 24 degrés, mais retour du beau temps avec un 23 cependant pour la journée de dimanche 17. Donc, comme j'ai dit précédemment, coin Saint-Jean-Saint-Charles dans le vieux Longueuil. 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La musique d'Ojo.

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9h28, la musique de Trudy au FM 103.3. Ben, ainsi se termine notre émission, ainsi se termine notre semaine. Je voudrais remercier tout le monde qui sont venus donc à ce micro parler, se raconter, tenir chronique dans certains cas, et puis lire des nouvelles, offrir des nouvelles, informer, communiquer. C'est un peu ça qu'on fait puis qu'on essaye de faire depuis tant d'années, bientôt 40 ans, le FM 103.3. Passez un très agréable week-end. On se retrouve lundi, nous autres, pour ma dernière semaine avant les vacances. Si vous voulez être en vacances dès aujourd'hui, ben profitez-en, mes bons amis. Il va faire beau une bonne partie de cette semaine-là. On en reparlera, bien sûr. La musique de Kedam, Benny Jones, par la suite. 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
1: Un avion s'est écrasé jeudi en fin d'après-midi à l'aéroport Saint-Hubert avant de prendre feu et de provoquer la fermeture temporaire d'une piste d'atterrissage. Le pilote a survécu. Les élus de Saint-Bruno-de-Montarville ont accordé à l'unanimité lors de la séance de juillet un contrat de 3,8 millions de dollars pour reconstruire la rue Lansdowne entre De Chambly et De Rigaud. Les policiers de la Sûreté du Québec vont augmenter leur présence sur les routes et cours d'eau, notamment sur la rive sud, dans le cadre des vacances de la construction.
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3: Les centres d'exploitation du RTL du Vieux-Longueuil et de Saint-Hubert vont subir des travaux de modernisation pour les adapter aux autobus électriques. La ville de Boucherville veut renforcer la sécurité aux abords de l'école primaire de Normandie à la suite de recommandations de sa commission de la circulation et de la mobilité durable. Les Ducs de Longueuil ont subi un revers de 9-3 contre le Royal Chevrolet de Repentigny hier à domicile. C'était au parc Paul Pratt dans la Ligue de baseball junior élite.
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1: Ici Henri-Paul Raymond, voici votre bulletin d'information de midi. Les centres d'exploitation du réseau de transport de Longueuil, du Vieux-Longueuil et de Saint-Hubert vont subir des travaux de modernisation pour les adapter aux autobus électriques. En effet, le gouvernement du Québec accorde 62,8 millions de dollars au RTL pour réaliser ces travaux dans le cadre du programme d'aide gouvernementale au transport collectif des personnes. L'aide financière a été annoncée jeudi par le ministre des Transports et de la Mobilité durable, Benoît Charrette, et la ministre de l'Environnement, Pascale Derry. Les travaux planifiés pour moderniser les deux centres comprennent le remplacement et la mise à niveau d'installation. Il y a aussi l'intégration d'équipements destinés aux autobus électriques. Le programme dispose d'une enveloppe de 1,58 milliard de dollars pour la période de 2025 à 2028. Ce montant global sert à soutenir les projets d'immobilisation des organismes de transport collectif et adaptés partout au Québec. La ville de Delson dévoile un excédent de fonctionnement de près de 1,3 million de dollars pour l'exercice financier 2025. Ce résultat consolidé vient d'être déposé au conseil municipal de juillet. On y apprend que ce surplus découle principalement de revenus de droits de mutation immobilière supérieurs de 621 000 dollars aux prévisions. Il y a aussi certaines subventions non prévues préalablement au budget. Le document comptable démontre également que les revenus de fonctionnement et les affectations ont atteint un peu plus de 24,3 millions de dollars, tandis que les dépenses et les affectations se sont élevées à 23 millions de dollars. La ville de Delson a aussi réalisé des économies substantielles à l'administration générale et aux travaux publics. En parallèle, Delson dit avoir investi un montant de 4 millions de dollars dans ses infrastructures, notamment pour réaménager la rue principale sud, acquérir des terrains municipaux, entretenir son réseau routier, rénover des bâtiments et équipements municipaux. La ville de Boucherville veut renforcer la sécurité aux abords de l'école primaire de Normandie à la suite des recommandations de sa commission de la circulation et de la mobilité durable. Le conseil municipal a d'ailleurs récemment approuvé plusieurs mesures pour mieux protéger les élèves et les piétons qui circulent dans le secteur. Ainsi, la ville projette d'ajouter des passages pour piétons, notamment sur les rues Mont-Saint-Michel, de Jumièges, de Fontenelle, Saint-Malo, de Bayeux, de Chartres et de Lisieux. Elle va aussi créer une zone scolaire autour de l'établissement en plus d'un corridor scolaire sur les rues Normandie et Rouen. Boucherville prévoit aussi de nouveaux marquages au sol et une signalisation adaptée. La ville va ajouter des panneaux d'arrêt sur la rue de Rouen, l'intersection de la rue Mont-Saint-Michel. Enfin, elle s'apprête à interdire le stationnement sur une portion de la rue Saint-Malo pendant les périodes scolaires pour améliorer la visibilité et la sécurité des élèves. Les policiers de la Sûreté du Québec vont augmenter leur présence sur les routes et les cours d'eau du Québec, notamment sur la rive sud de Montréal, à compter de ce vendredi 17 juillet jusqu'au 2 août pour les vacances de la construction. Les agents vont patrouiller aussi certains sentiers. Ils souhaitent sensibiliser les usagers à l'importance d'adopter des comportements sécuritaires afin d'éviter les accidents routiers. Cette opération de la Sûreté du Québec pendant les vacances survient alors que le bilan de l'an dernier à pareille date a fait état de 38 décès dans 30 dossiers de collision uniquement sur son territoire. La SQ souligne qu'il s'agit d'un des pires bilans des 10 dernières années. C'est complet. 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
1: Québec octroie 62,8 millions de dollars au réseau de transport de Longueuil pour moderniser et adapter ses centres d'exploitation aux futurs autobus électriques. Pour consolider son administration, la Ville de Saint-Lambert nomme Marc Proulx comme directeur général adjoint afin d'épauler stratégiquement la direction générale. Boucherville multipliera les passages piétons et créera une zone scolaire sécurisée pour mieux protéger les élèves aux abords de l'école de Normandie.
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1: Il est 13h, une petite dernière avant les vacances où je vais prendre un petit 3 semaines de repos et vous retrouver le 10 août. C'est Jean-Yves Lemay qui s'empare des ondes jusqu'à 16h, jusqu'à l'arrivée de Roxane Saint-Gelais, qui va se reposer elle aussi. On est plusieurs à prendre la route des vacances, peut-être comme vous également. Qu'est-ce qu'on aura comme conditions météo pendant nos semaines de vacances? Ben, c'est un mélange de tout. Il y aura du soleil, il y aura des risques d'orage pour demain ici dans Longueuil et un peu partout à Montérégie. Du soleil dimanche, lundi, mardi, mercredi, des averses. Et justement, parlant d'averses, qu'est-ce qu'on fait quand on est en vacances et qu'il y a des averses? Ah, c'est le fun d'aller faire un tour au cinéma. Alors, je vous offre des laissez-passer pour Cinéstars de luxe, que ce soit celui sur le boulevard Taschereau ou encore à Longueuil. Vous m'envoyez un texto au 438-500-1033. Laissez-passer pour 4 personnes. Que je vais offrir dans la prochaine heure ici au FM 103.3. On vous offre le top 25 de la semaine, les nouveautés, les projections et on ouvre avec la nouveauté de Bobby Bazzini, No Warning au FM 103.3, à la radio allumée.

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6: Merci à tous ceux et celles qui participent actuellement via texto au 438-500-103.3 pour emporter des laissez-passer pour Cinéstars de Luc Stachereau ou encore celui de Longueuil. Je vais faire la pige dans les prochaines minutes. Pour l'instant, je vous présente le dernier décompte, le dernier top 25 de l'été. On va reprendre ça, évidemment, à la fin août, au lancement de la programmation du FM 103.3. Et on amorce avec la position numéro 25, c'est Ojo et Gold au FM 103.3 à la radio allumée avec Jean-Yves Lemay qui est là jusqu'à l'arrivée de Roxane Saint-Gelais. Et manquez pas Lynn Durocher également à 15h30 aujourd'hui avec des vedettes et des pas mûres.

0: Position 21.
1: Nommé au Canadian Country Music Award, tout comme Francis de Grandprix, Vince Lemire, Gab Forêt et Fred Dionne, ben, Laurence Saint-Martin, il sera à Saskatoon en septembre prochain. On l'écoute avec Ciao Bye, Laurence Saint-Martin, position numéro 21.

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1: Grâce à son marché saisonnier et un partenariat éco-responsable, Longueuil permet à ses résidents de s'approvisionner facilement en produits frais locaux et biologiques. Pour consolider son administration, la Ville de Saint-Lambert nomme Marc Pro comme directeur général adjoint afin d'épauler stratégiquement la direction générale. Sainte-Julie lance son nouveau plan d'action 2026-2028, élaboré après une consultation citoyenne pour rendre ses services municipaux plus inclusifs et accessibles aux handicapés.
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1: Ah, belle journée. On va en profiter aujourd'hui pour venir faire un tour dans le Vieux-Longueuil, dans la zone festive, profiter du mobilier urbain. Les terrasses qui sont ouvertes également. Et manquez pas ce soir dès 19h30 au Parc Saint-Marc. Bon enfant qui est en spectacle. C'est gratuit. Et vous pouvez apporter vos couvertures et vos chaises. C'est annulé en cas de pluie, mais on prévoit pas d'averse pour ce soir, du moins pour l'instant. On va poursuivre en musique avec les projections des nouveautés. En fait, c'est des nouveautés. Caramel salé. Vous allez entendre également Megan Nebel avec Roméo. Et on ouvre avec ceux qui seront au Festival Lasso. Ils seront là sur la scène Ranch Coca-Cola dimanche 16 août. Blue Ridge Band avec Loving You is Easy dans ta radio allumée, FM 103.3.
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9: Position 9.

0: position 6.
1: Chanson qui, à l'origine, devait être dirigée vers les deux frères, mais finalement, c'est lui qui l'a gardé. C'est Raph Pilon, Boussole, position numéro 6 du top 25 de la semaine. Merci d'être avec nous. Y a des...

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1: Elle sera le 15 août au Parc Jean-Drapeau, au Festival Lasso et à Saint-Tite, au mois de septembre prochain, au Festival Western. C'est Léa Jarry, foraine, position numéro 4 du top 25 de la semaine. 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Merci d'être là.

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6: Québec octroie 62,8 millions de dollars au réseau de transport de Longueuil pour moderniser et adapter ses centres d'exploitation aux futurs autobus électriques. Portée par des droits de mutation supérieurs aux prévisions, la ville de Nelson enregistre un excédent de fonctionnement de près de 1,3 million de dollars. Boucherville multipliera les passages piétons et créera une zone scolaire sécurisée pour mieux protéger des élèves aux abords de l'école de Normandie.
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2: 15h01, Roxane sera là à compter de 16h et va arriver un petit peu plus tôt pour venir jouer à faire de la radio avec nous, avec Lynn Durocher et Julien Tremblay, dès 15h30 ici sur les ondes du FM 103.3. Manquez pas demain le match de la Coupe du Monde à 17h, c'est la France contre l'Angleterre pour la troisième position. Et dimanche, 15h, c'est l'Espagne contre l'Argentine. Il y aura des activités dans le secteur du festival Juste pour rire. On va présenter le match sur écran géant si jamais vous allez faire un tour à Montréal. On ouvre en musique avec Matt Laurent.

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1: 40 est à la hauteur du chemin des Chenaux, camion en panne, voie de droite entravée, voie de desserte sur la 15 Nord à la hauteur de Carrier, accrochage, c'est la voie de droite qui est entravée, et sur la 13 Nord actuellement à la hauteur du boulevard Côte-Vertu, véhicule en panne, c'est dans l'accotement de droite, 40 ouest également, on a un ralentissement, et sur la 136 est dans l'échangeur Turcot, véhicule en panne, sur la pointe de protection. On regarde ce qui se passe ailleurs sur le réseau. Le point chaud présentement, c'est sur la 20 à la hauteur de Sainte-Julie. Sans doute des gens qui partent en vacances en route vers Québec. On a environ une trentaine de minutes de perte de temps dans ce secteur-là. C'est chaud également dans le secteur du 10-30 en route vers Chambly-Carignan. 132, 8 minutes, 6 minutes, c'est ce qu'on a pour la 20 vers Montréal, vers le tunnel Louis-Hippolyte-Lafontaine. Sur la 40 actuellement, c'est depuis l'avenue Marien en direction de Charlemagne. C'est très lourd actuellement sur la 40 également dans le secteur de Le Gardeur. Assez compliqué là, c'est en route vers l'Assomption.
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9: Ça va aller dans tous les sens cette semaine, je le sens, parce qu'on a deux personnes sur deux qui s'en vont en vacances. Toi aussi, Éline, dans le fond, tu vas prendre des vacances, je pense.
10: Pour moi, la vie, c'est des vacances.
11: Ah. Oui, c'est vrai, ben oui.
9: Et la voix que vous entendez, la voix suave, c'est Julien Tremblay.
12: Allô!
10: Allô! Peut-être moins comme ça, par exemple.
9: Et Roxane Saint-Gilet qui sera en vacances, elle aussi.
10: Oui.
9: Il te reste encore 2h30 de
10: c'est
9: travail.
10: Ça. Après toi, c'est vacances. Toi, 30 minutes.
9: 30 minutes. Hey, on va essayer de...
10: Mais 30 minutes. Hey, on va finir sans beauté.
9: C'est ça.
10: Tu vas tellement être content de tomber en vacances,
9: ah,
10: ouais. Jean-Yves.
12: Tu vas capoter.
9: J'ai comme un peu peur.
10: Mais non, pas du tout.
9: As-tu préparé quelque chose pour vrai pour nos vacances?
10: Non, je n'ai rien préparé du tout.
12: Non, c'est juste jaser.
10: Ben oui, moi...
9: Ah, ben, c'est parfait.
10: Okay. Mais j'aimerais commencer, moi, en remerciant les auditeurs. Oh. Parce que depuis un petit bout de temps, j'ai plusieurs auditeurs qui prennent le temps de m'écrire des petits messages, qui m'envoient des blagues, qui m'envoient des idées, des suggestions, des commentaires. Je reçois même des recettes parfois.
9: Ça, c'est René et Minette qui
10: les recettes. Oui, j'aime ça.
11: T'es très chanceuse. Moi, je reçois des photos de monsieur qui devrait pas m'envoyer.
10: Oh,
11: c'est
10: malaisant. Ça. Oui, je me trouve très chanceuse parce que, tu sais, moi, je suis la petite nouvelle ici qui est arrivée un peu par la porte de côté. Je suis arrivée par la porte de côté, puis je vois que les auditeurs, quand même, ils m'ont accueillie à bras ouverts. Donc, merci, j'ai quelques noms à nommer. Je fais ça rapidement. Donc, René, Michel, Steve, Stéphane, Nathalie, Michel-le et tous les autres, merci d'être là, c'est précieux et je vous salue.
11: J'aimerais dire à Netflix et Jill, arrête!
10: Message reçu.
11: J'aime pas ça.
12: Non, c'est ça.
10: Et je salue quelqu'un de particulier aussi avec qui j'ai passé la soirée hier soir et que il vous envoie un gros bonjour et il s'ennuie. Mario Livert, exactement.
12: Je savais que vous deux, ça allait se ramasser là.
10: Mais oui.
11: Les feux d'artifice étaient vrais.
10: Imaginez-vous donc, hier, je l'ai invité parce que Mario a comme animé longtemps les feux d'artifice pendant plus d'une vingtaine d'années. Donc, je l'ai invité parce que moi, j'ai des places dans les gradins pour aller voir ça directement. J'ai déjà fait partie du jury officiel de l'Auto-Québec. Donc, il est venu voir les feux d'artifice avec moi. Il
12: était
10: très heureux. Exactement. Juste regarder et profiter du spectacle. On a passé une magnifique soirée.
9: Est-ce que c'est la première fois qu'il assistait aux feux dans les gradins? Parce que je sais qu'habituellement, il était dans la galerie de presse en haut.
10: Oui, plus haut là, mais je pense que c'était sa première fois plus bas. Donc, coucou Mario, je t'avais promis de te dire allô.
11: Il y a le monde en plus. Puis moi, je
10: vous écoute.
11: Je suis un peu déçu, moi, pardonne-moi, les feux d'Auto-Québec, parce que moi, j'ai postulé pour que la Chine fasse un hommage, finisse avec Mitsu.
9: Oui.
11: Ça serait été bon que les Chinois finissent avec les Chinois.

0: Le violon, ben oui, le mix des deux.
1: Incroyable. Ils ont mis le feu partout avec ça.
2: Majestueux. Puis j'ai été refusé.
3: Comment ça?
2: Je sais pas, les gens là-bas.
3: Mais voyons, t'as dit, ils ont mis le feu, ouais. Jean-Yves, justement, ben oui. Mais c'est pas au sens figuré. Là, que
1: non,
3: tu
1: c'est
3: ça,
1: vrai.
3: C'est
1: vrai. Oui? C'est vrai, il y avait des incendies partout hier à la ronde.
3: Parce qu'ils en ont mis plein la vue et ils ont pris... plus large que d'habitude, il me semble, là, les
2: oui, c'est incroyable.
3: Les pièces pyrotechniques étaient vraiment très grosses et très larges, assez que il y a eu des feux sous le nord. On trouvait des morceaux de bombes. En retournant vers le pont, il y avait des morceaux.
1: J'ai vu des images sur les médias sociaux. Oui. J'étais certain que le monstre était en feu.
2: J'espère qu'il n'y a pas. C'est ça. C'était en 2x4 avec des vis. Là,
4: c'est ça.
2: J'espère qu'ils n'ont pas effacé ou fait fondre tous les graffitis de. Tu sais, là, qui Joël était là en 83.
4: J'ai fait le monstre.
3: Mais c'était quand même magnifique. Puis c'est la 40e édition cette année. Donc, wow. Ce sont des films qui ont tous déjà gagné. Des pays
4: top.
3: Qui ont gagné. Oui, c'est ça. Donc, ils en mettent plein la vue. Oh. Ne manquez pas, il en reste 4. Fait que, ouais, si vous avez manqué le début...
4: pas mal mon cas.
3: Lancez-vous un peu partout, près du pont, sur le pont,
4: oui.
3: En dessous.
4: Sur
3: de
4: le sud, il y a des endroits où on
1: peut oui, le balcon en juillet aussi.
2: Il y a mon balcon chez moi, c'est incroyable.
4: De chez vous?
2: De chez nous, ouais. J'ai 500 000 piastres d'en face.
3: Wow.
4: Il y a sur d'Iberville à Montréal aussi, je me souviens.
3: Tu charges combien?
2: Ah, ben Roman Coke.
4: C'est pas cher, hein?
3: C'est pas cher.
2: Non, j'ai de la glace.
1: En plus... Tu parlais des auditeurs et des auditrices oui. Tout à l'heure. On a reçu des textos. Il y a Gaston qui dit « Profitez-en bien, bonne dernière ».
4: Merci, Gaston.
1: Il y a aussi René qui a écrit pour dire que c'est un beau temps pour faire un barbecue en famille. Alors, ils sont
3: c'est
1: à l'écoute présentement.
3: Avec ses bonnes recettes,
2: allô, René. Oui, petit party de saucisses.
4: T'appelleras ton monsieur qui t'envoie des photos.
2: Oh, Gilles, arrête. J'aime pas ça.
3: Parlant de ça, justement, barbecue et tout ça, avez-vous des projets de vacances, vous?
2: Monsieur, ben non, c'est ben moi aussi ma vie c'est des vacances,
4: oui,
2: c'est toujours c'est ça. On se réveille, quel jour on...

0: l'après-midi, j'étais en train de regarder pour acheter un porte-bagages pour mettre sur le toit de la voiture.
1: Parce pour vrai?
0: Oui, puis j'avais peur qu'on manque d'espace dans la voiture.
2: Attention à Timu. Attention à Timu.
1: Ça se peut que ce soit petit.
2: La braquette aussi. Oui,
1: mais vous partez à combien, Jean-Yves?
0: Juste deux.
1: Pour combien de
0: avec
1: temps?
0: Avec la moitié de la maison, une semaine.
1: OK.
2: Ben oui.
3: Peut-être t'as posé quelques questions.
1: Oui, c'est ça.
3: Peut-être que t'as un trou de bagage.
0: Faut faire des choix.
1: Je fais un tri si j'étais à ta place. Tu sais, demande à Chat GPT.
0: C'est pas ma place.
2: Le chandelier vient pas, c'est tout. Mets ton pied à terre. Le chandelier a pas rapport. Oui, on s'en va qu'est-ce qu'il y a de dos.
3: Hey, le pile-patate non plus.
2: Le pile-patate n'a pas rapport.
3: C'est trop.
2: Je suis.
0: Vous avez raison.
2: Ça casse à l'arrière. Guéling, guéling, on n'entend pas
1: la
2: radio.
1: La raclette, il l'a fondue non plus.
0: Non plus, ça ne vient pas.
2: Oui.
0: On laisse ça à la maison, Minou.
2: Les pics à fondue, faites pas dans le coffre à gants. Qu'est-ce que tu te dis? Je t'aime, mais ça suffit.
1: Ça veut dire, Jean-Yves, es-tu du genre à être allé faire le... dévaliser le Canadian Tire la semaine dernière pour t'équiper?
0: Mon genre à moi, c'est de prendre un sac à dos, une coupe de paire de bas, une coupe de paire de bobettes, deux, trois T-shirts, une brosse à dents, on s'en va.
2: Il est bien fancy que c'est bobettes.
0: Ben oui,
2: voyons donc, qu'est-ce que tu fais là?
1: T'es fait aérer le soir sur le piquet de la tarte.
2: Ben oui, minimaliste, c'est parfait ça. C'est
0: ben oui.
2: Ben oui, it's the way to go.
1: Mais camping... Camping, on...
0: Camping, c'est ça l'affaire. Okay. L'affaire, c'est qu'on devait partir pour l'île verte ce soir vers 23h. Puis là, on a regardé la météo. Il y a de la pluie.
1: Ouais.
0: Puis démonter la tente à la pluie, tout ça, rester avec le stock, avec la boîte, puis tout ça, là, c'est pas...
3: J'avoue qu'en camping dans une tente à la pluie, c'est peut-être pas la meilleure option.
0: Non, c'est ça. Puis après ça, on poursuit vers la Gaspésie, puis on voulait pas rester pris avec la tente, avec tout le stock, tu sais, la...
1: Mouillé
0: dans l'auto. Puis là, ça
3: fait
0: pue,
3: des champignons.
0: Puis,
2: aussi, je suis déjà allé à camping avec Mario Liette. Mario et moi, on a déjà fait du camping.
3: Oui.
2: C'est
3: oh.
2: le même feeling qu'était vraiment du camping sauvage.
3: Oui.
2: Parce que... Ben, la nuit, faut que tu accroches tes vidanges après un arbre parce qu'il a faim. C'est
1: ça. Mario?
2: Oui, c'est vrai. Il a faim. Fait que faut que tu accroches tes affaires.
3: Ben, le plus haut possible.
2: Le plus haut possible.
0: Ouais, dans l'auto, tu mets ça dans l'auto.
2: Il déborde, il est comme les ratons laveurs maintenant, il déborde.
3: Il est intelligent. Comme il a pris de l'intelligence.
2: C'est,
3: avec
2: c'est de génération en génération,
3: ah,
2: hein?
3: C'est ça.
2: Il se le transmet.
1: Mais parlez-vous de Mario, là?
2: Oui.
0: Oui, le Mario d'Amérique.
2: Se nourrit principalement de sacs de vidange cheap.
1: Qui est à l'écoute en ce moment? Allô, Mario!
0: Salut, Mario.
1: J'ai mes éphémérides du jour aujourd'hui avant d'aller en musique ou je ne sais pas et d'avoir mon petit quiz de type. Quel type de vacancier êtes-vous? Je vous fais ça ensuite.
3: Okay.
1: Donc, éphéméride aujourd'hui, saviez-vous qu'en 1955, c'était la journée de l'inauguration officielle de Disneyland à Anaheim, oui, en Californie. Oh oui. Et ça avait ouvert pour le public le lendemain, mais cette journée-là d'inauguration, ça avait été le chaos total. Mais tu sais, quelque chose qui ne fonctionne pas du début à la fin. Il y avait mis l'asphalte la veille. Il faisait tellement chaud que ça n'avait pas
3: ça
1: vraiment...
3: Avait pas pris.
1: C'est ça. Donc, les dames marchaient, les talons en s'enfonçaient dans l'asphalte. Ça restait coincé là. Ils ont manqué d'eau. Catastrophique totale.
3: Et le lendemain, ça s'est bien passé?
1: Oui.
3: Comme une générale qui ne va pas bien au théâtre.
1: Et c'est le seul parc qui a été vraiment... conçu et supervisé par monsieur Walt Disney lui-même, oui.
2: Ben oui, mais c'est aussi la seule fois que Donald Duck avait des pantalons. Il s'est habillé pour l'occasion, puis c'était une belle place, parce que le restaurant du temps, Donald Duck...
0: C'est vrai, il est toujours en couche.
2: Il y a un chandail, puis il n'y a pas de pantalon.
1: Oui, c'est pas une couche.
0: Ah, c'est pas une couche.
2: Non, c'est
1: il
2: pas
1: est
2: une...
1: en plume.
3: Il est en plume.
0: Ah, il est tout nu.
3: On voit ça ensemble, oui.
2: Ouais.
1: C'est plume.
0: Je pensais qu'il était en couche, moi.
3: Ben non. Et en foufoune, là, de canard.
2: J'étais habillé pour l'occasion, c'était quand même une soirée chic, c'était business casual. Ouais. Ça allait être le business casual qui au Québec, c'est Drummondville chic.
3: Comment, au Québec?
2: Au Québec, c'est Drummondville chic.
3: Drummondville chic. C'est comme, c'est l'équivalent.
2: De business casual.
1: Même affaire. Et ils avaient invité 14 000 personnes cette journée-là, mais il y avait eu de la contrefaçon de billets. Donc, il y avait 28 000 personnes qui s'étaient présentées. Ça a vraiment, vraiment pas bien marché. Fait qu'on voit qu'ils ont fait beaucoup d'améliorations.
3: Oui,
1: c'est mondial maintenant.
3: Oui.
1: Et moi, vous savez, je reviens beaucoup avec des records Guinness parce que je trouve ça fascinant. Les idées que les gens peuvent avoir pour inventer des records.
3: Pour être dans,
1: tous
3: dans
1: plus le plus farfelus les uns que les autres.
0: Julien, tu vas être dans le livre, toi?
2: J'ai poussé une pinotte avec mon nez sur 1,7 km au promenade de l'Outaouais à Gatineau.
3: T'as-tu gagné?
2: J'ai battu le record. Mon directeur des programmes à l'époque, il dit, je vais l'homologuer, je vais l'envoyer. Ouais. À mes...

0: Nos sondages vont être meilleurs.
1: Ah, ça a-tu fonctionné pour vrai?
0: Oui, je salue Alain Dupuis. Il était,
2: c'est un exploit.
1: Wow. Hein? Pilote avec son
0: J'ai eu l'impidigo 2 ans là-dessus.
2: C'est clair.
0: Enfin, même. Yeah. Ce qu'on ferait pas.
2: C'est pas guéri tout à fait encore.
0: Non. Ils m'ont donné un T-shirt. J'étais enflé gros de même. C'était... Bon, je chantais Rudolph quand j'allais manger au Nickel. C'était pas des farces. Je voulais plus sortir.
2: Je vais y aller avec mon record.
1: Oui, parce qu'on est rendu déjà.
2: Il y a André Ortolf, qui est un Allemand, qui lui, Ortolf, il est là plein de fois dans le livre des records. Lui, il aime ça briser des records.
3: C'est pas content. Parce
2: que c'est son, c'est son travail à temps plein. Et aujourd'hui même, en 2026, le 17 juillet, s'est fait homologuer son record du plus grand nombre de ballons éclatés en 30 secondes avec un siphon à toilette.
3: Des ballons. Lui,
2: il a éclaté.
3: Ça doit être le fun à faire. On dirait que j'ai le goût d'essayer.
1: C'est comme péter les papy bulles.
3: Je viens de trouver mon plan de vacances.
0: Et deux pour eux, c'est le plongeur.
2: Oui, il était tellement motivé qu'au lieu de le faire en 30 secondes, ça lui en a pris 24. 24 pour briser 60 ballons. Bon, en tout cas,
3: c'est beau.
2: Cherchons l'utilité. Et lui, il en a plein d'autres à son actif comme ça, comme se faire ventouser le plus de siphons à toilette sur lui en une minute.
3: On voit qu'il y a un fétichisme.
0: Oui.
3: Un siphon de toilette.
2: Boire des petits. Moi, j'appelle ça des petits jus de paille, là. Tu sais, c'est un petit jus qu'on met de paille, là.
3: Avec un siphon de toilette.
2: Oui, le plus. Jus en une minute qu'il a bu. C'est plein. Écrivez ça, faites une petite recherche, Ortolf, André Ortolf, et il y en a plein et plein et plein comme ça.
1: On va faire ça pendant la pause. Merci, Lynn. On revient avec quel type de voyageur ou de campeur ou de vacancier êtes-vous dans un instant?
2: C'est ça.

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1: 14 minutes et 8 secondes avant mes vacances sur la 40S. À la hauteur du chemin des Chenaux, on a un camion en panne, voie de droite entravée, dans la voie de desserte de la 15 Nord à la hauteur de quartier, accrochage, voie de gauche entravée. Et c'est pas compliqué, c'est rouge partout en direction de l'Estrie, en direction de Québec et en direction de Trois-Rivières. Et on va regarder sur la 15 actuellement. Non, c'est bon sur la 15, il y a pas tant de monde que ça. Par contre, sur la 132, 16 minutes pour le tunnel. 6 minutes par la 20 vers Montréal et on a 26 minutes depuis Beaubien en direction sud.
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1: Ça a l'air de rien, mais il me reste une minute de moins.
2: C'est vacances de la construction, on n'est pas seul là à partir.
1: Non, je sais, c'est ça l'affaire.
3: Prenez le chemin du roi.
2: Oui, c'est vrai ça.
1: C'est vrai. T'as raison.
2: Prendre les autoroutes.
1: Mm-hmm. Absolument.
4: Ouais. Exactement. Comme toi tantôt, je veux pas te faire de peine, Jean-Yves, mais aller chez toi.
1: Ben, tantôt, ouais.
4: Être...
1: Non, c'est pas si mal pour ma si couche pour ouais. l'instant. Oh. Ah, non, j'aime mieux pas regarder.
2: Je suggère l'apéro sur la rive sud, moi.
1: Ouais. Terrasse.
4: Tu partiras plus tard.
2: C'est ça.
4: Assiste Roxane pour finir ses vacances. Non, pour commencer pourrais. Ses vacances.
2: Rester au travail pour commencer tes vacances.
1: C'est une belle façon de commencer les vacances, ça.
4: C'est du soutien émotionnel. Donc, moi, j'ai envie de savoir quel type de vacancier vous êtes. On a un petit peu discuté tantôt. Ouais. J'ai eu des petits indices, mais vous pouvez répondre à la maison.
2: Pour toujours,
4: aussi,
2: en général.
4: Oui, en général, pas juste aujourd'hui.
2: Parfait.
4: Donc, quand vous préparez vos vacances, êtes-vous plus du type A, à décider à la dernière minute, y aller avec le feeling du jour? B, planifier et prévoir tout des mois à l'avance, ou c'est j'ai une blonde, c'est elle qui prévoit tout.
3: C'est ça, ça dépend toujours du conjoint et de la conjointe, là, à ce moment-là.
4: Ouais.
1: Ouais, c'est ça.
2: Ouais, c'est je suis la blonde.
1: Ah, c'est toi qui décide tout?
2: Non, qui prépare tout.
1: Ah, qui prépare tout, ouais, mais c'est souvent le lot des femmes. Hein, moi, je suis pas mal easygoing, j'aime ça partir dernière minute, mais c'est pas le cas de ma blonde.
3: OK. C'est ça, ça dépend. T'sais. Moi, j'ai un excellent. Puis tu voyages avec moi, il n'y en a pas de trouble. On perd notre valise, on achètera du linge, il n'y a pas de problème, la porte est dedans, on va dire, ben oui, non, mais non, ça. Oh. Moi, je me signe avec la madame au comptoir que c'est pas de sa faute. Mais tu sais, quand tu sors avec quelqu'un comme ça, ça, c'est suffisant, ben.
4: Oui.
3: Tu dis, lâche-la, c'est pas de sa faute, elle, c'est pas de sa faute. Non, mais il faut que quelqu'un le sache. Mais, ça suffit d'abord, nous deux.
4: Gardons
2: le comme une expérience.
3: Oui.
4: Vécu, oui.
3: Je m'en fais de l'eczéma, là.
4: Alors, de quoi sont composés vos bagages?
2: Okay.
4: A, de l'essentiel, juste ce dont j'ai besoin. Mm-hmm. B, c'est ma blonde qui fait ma valise ou qui me dit quoi mettre dans la valise. Ou C, j'ai souvent trop d'affaires et je peux dépanner tout le monde autour.
2: Ah, avec le temps, moi, je suis passée de C à A. Mais je suis plus proche du A maintenant.
4: OK, wow, ouais, c'est ouais. bon.
1: Je suis très, très
2: A avec rare, extra. Moi.
1: Très, très rare, mais c'est ma blonde qui prépare tout.
4: OK.
2: C'est pour ça que tu cherches un tout les présents. Ouais,
4: je choisis toujours deux réponses.
3: Non, moi, j'ouvre mon sac la veille, je rentre des affaires dedans qui est propre.
2: OK. S'il manque de quoi, c'est pas grave, soit t'arranges.
3: Non, on va s'arranger la veille.
1: Je pense qu'on va partir ensemble, ben Julien.
3: Oui. Ben, certainement. C'est pour ça que je me retrouve avec des chandails, des fois, là, de la station d'essence au coin.
2: C'est original.
3: Mais oui.
1: Non, mais souvent, je partais avec des vêtements jetables, tu sais, dans
4: pour
1: le sens
4: vrai?
1: Que je les mettais puis je les laissais là-bas.
3: Ah, ouais. Okay. Oh, t'es fin. Bon.
4: Fait que du linge que t'aimes plus ou moins.
1: Ouais.
4: Ben, moi, j'aime ça être bien habillée. Quand je suis en vacances, je me sentais ça, bien. Là.
3: Non, mais t'arrives à l'hôtel puis t'as un chandail de la station de Jean-Yves, tu sais, qui a été donné il y a deux ans. Mais c'est fin,
1: Tu laisses un chandail du FM 103.3 sur le lit.
3: C'est de la promo, ben oui.
1: C'est de la promo.
4: C'est vrai.
3: C'est le type, la madame qui fait le ménage.
1: Ouais,
3: okay. Elle dit, un XXXXL. Mes enfants vont être couverts.
4: Moi, je suis souvent du type à apporter trop d'affaires aussi.
2: Ouais.
4: Je suis genre celle qui apporte même des ziplocs, mais on n'est jamais mal pris.
2: Non, mais c'est
4: en
2: vrai.
4: Grèce, hein, oui, mais ça nous aurait pris ça. Je l'ai.
1: Attends un petit peu.
4: Oui.
1: Dans toutes les villes du monde, il y a une épicerie puis ils vendent des ziplocs.
4: Oui, je sais bien.
3: T'amènes tes ziplocs, toi.
4: T'as pas besoin de. Ben, hey, ça a été pratique. En Grèce, on s'est dit, on va se faire un petit pique-nique, on peut aller au marché. Il y avait un petit marché au coin.
2: Ouais.
4: Ah, on coupe nos affaires, ça aurait été le fun d'avoir des ziplocs. Ben, j'ai pu dire, j'en ai.
3: T'en avais dans ta petite manche.
4: Ben, pas dans ma manche. change. Okay.
2: Dans mes bagages. Quand même. Là, je respecte.
5: Ouais, bravo, madame. Parce que tu sais, du Tupperware la prochaine fois, peut-être?
4: Non. Ça, okay. Ça prend trop de place. Ouais, j'aurai pas de place pour tu mon beau linge.
2: Et plier des bobettes, les mettre dans le Tupperware.
5: Ben voilà, ça reste frais.
2: Mais oui, c'est sûr.
5: Keep it fresh, woman.
4: Qui conduit quand vous prenez la voiture pour faire un road trip?
2: Tout le monde me regarde,
5: Il conduit pas manuel.
1: Non, c'est moi qui conduis.
4: Toujours?
1: Ouais, toujours. Ouais, okay. J'aime pas ça me faire conduire.
4: Ah?
1: Non, j'ai peur.
2: Moi, j'ai
5: peur. Moi aussi.
2: J'aime conduire les petites routes. Puis souvent, je laisse à mon chum la grande route. Comprenez-vous?
5: Oui,
2: quand
5: oui,
2: j'arrive
5: oui.
2: à destination, même chose, je me promène.
5: Même chose. On va prendre les grandes routes. Moi, je conduis bien. À gauche, j'ai d'affaires à gauche. À droite, j'ai d'affaires à droite. C'est, on sait, on anticipe, on conduit pour les autres.
4: Oui.
5: La mienne, à deux secondes. Ça, c'est
1: la petite bande.
5: La bande rigueuse.
1: Moi, je fais ça. Hey, j'ai déjà fait ça. Je fais ça moi, pour rire. Tu sais, je ferme
2: quand
1: mon œil.
2: Dort?
1: Je ferme mon œil.
2: Ah, oh, non.
1: Oui. Puis là, je m'en vais sur la bande rigueuse.
2: Pas ça!
1: Je fais semblant de dormir.
5: Ah, c'est drôle. Je peux pas oublier la famille, ça. Mais oui.
4: Dangereux. Tu dois être du genre à te stationner en avant de, tu sais, d'une grosse vanne arrêtée.
1: Et voilà.
4: Puis là, tu klaxonnes. Mais...
1: Tu me connais bien?
4: Ben oui.
5: Les trucs, ben oui.
4: Donc, est-ce que tu. Ben là, tu as une voiture électrique, mais oui. Tu sais, quand tu avais une voiture à essence, est-ce que tu étais du genre à bon jusqu'à la dernière goutte ou tu es prévoyant?
1: Toujours jusqu'à la dernière
5: goutte. Oui. Tu essaies de battre le record. Hein?
2: Ah,
5: oui. Là, tu veux te rendre en bas de la dernière ligne.
1: On va aller chez l'Indien,
4: non,
1: c'est moins cher.
5: On va se rendre.
2: Moi, ça me prenait du lousse.
1: Ah oui,
2: ça me prenait du lousse. Comme ça avec l'électricité aussi. La voiture, ça m'en prend.
1: Pour vrai.
4: Un petit buffer.
2: D'avance, un buffer.
4: Oui. Okay. Qui est en charge de la musique dans votre voiture?
2: Et moi!
4: Et toi?
2: Moi, je jouais à la DJ.
5: Ah oui.
2: Les listes de lecture, il faut que ça soit parfait pour le moment. Puis,
5: ouais. Fait que c'est pas juste une liste pour l'autoroute, c'est pour la 20, la 40, la 10.
2: Mais l'événement, tu sais, le moment, le matin, le midi, le soir, le type de vacances, la destination.
4: Oh. Wow!
5: Oh, wow!
1: Mais Spotify, finalement, c'est ça?
2: Non, faut que ça soit personnalisé.
5: Okay. Oh, t'as-tu beaucoup de gens qui sont abonnés à ton Spotify?
2: Je vais le partager.
4: Ça m'intéresse. Certainement,
5: partagez-le, moi, je... J'aimerais ça avoir quelque chose pour quand on mange avec, tu sais, la belle coutellerie.
2: Oui. Ah, je pourrais trouver quelque chose.
5: Ben du guiling-eling.
2: Je vais trouver de quoi.
4: Toi, Jean-Yves?
1: Ben, c'est 50-50.
4: 50-50.
1: Ouais. On décide ensemble, en équipe.
4: Puis avez-vous le même style musical? Ou...
1: Pas mal,
4: oui. Oui? OK.
5: Ça, c'est cool.
2: C'est vrai, il faut penser à l'autre aussi. Moi, je laisse du temps pour le country de mon chum. Un peu,
4: OK.
2: Puis la vieille musique rock des années 80.
4: Oh.
2: Ça prend un moment pour les deux.
1: Ben oui.
2: Pour le contenter.
4: Oui, faut que ce soit agréable.
2: Mais je chante quand même avec lui là, sur la musique des années 80.
5: Mmh. Faites-vous des harmonies ensemble?
2: Non, des fois.
5: Oui, vous harmonisez?
2: Ouais, c'est
5: le
2: fun, ça.
5: Oui, c'est le fun, ça. Tu te regardes, je l'ai eu.
2: Oui.
1: Non, je trouve que les vacances, souvent, c'est l'occasion de réécouter des vieux classiques qu'on n'a pas écoutés depuis très longtemps, comme du Pink Floyd.
2: Ou décider de réécouter, comme l'autre fois, on a dit, hey, c'était bon, Toto.
5: Oui.
2: Ça faisait super longtemps. Ben oui. Et là, on a mis un greatest hits. Il y en avait des hits.
1: Oui, c'est ça.
5: Ben oui. Rosanna, Hold the Line, Africa.
1: On redécouvre. C'est là.
2: Ouais,
1: c'est
2: drôle,
1: c'est
2: au
1: pour ça des vacances.
4: Nostalgie, effectivement. Êtes-vous du type camping, hôtel ou motel?
5: Moi, je fais de l'humour. Fait que j'ai eu du motel, j'ai eu de l'hôtel, j'ai eu du grandiose, j'ai eu des suites, j'ai eu des. Puis finalement, je dors bien, moi, n'importe où. Moi, demain, il y a un oreiller qui a de la lune.
4: Un homme.
1: Ouais.
4: Oui, c'est ça.
1: Non, mais je suis plus type hôtel, mais camping, ça peut être fun aussi à l'occasion.
2: Ouais. Moi aussi, je dirais ça.
4: Mm-hmm.
5: Ouais.
4: Pas quand il pleut, quand les conditions sont
1: idéales. Pas des motels, c'est sûr qu'il n'y a pas des motels, j'ai plein d'images dans la tête.
2: Moi aussi, c'est comme des bibittes avec des petites
5: études. Non.
4: Moi, c'est plus motel Bates.
2: C'est ça, en tête.
1: Il reste 30 secondes, Lynn.
4: Déjà 30 secondes, je veux souhaiter de très belles vacances à tous ceux qui les commencent justement aujourd'hui ou qui les ont peut-être déjà commencé depuis hier midi, hier après-midi, hier soir. Donc, soyez prudents sur les routes et faites juste profiter des belles journées, profiter de la vie. Et côtoyer des amis.
1: Absolument.
5: Rendez-vous compte que vous respirez. Ça serait une bonne affaire. On se le dit pas assez. Je me rends compte que je respire. Revenez dans votre chest. Arrêtez d'être hémisphère gauche.
2: En plein ça.
1: C'est un bon truc, bien. Ça.
4: Et rappelez-vous que votre bonheur va être jugé sur la qualité de vos photos de couple en voyage. J'arrive. Donc, peu importe ce qui arrive.
5: Souriez.
4: Que la tente prenne l'eau. Qu'il y ait trop de trafic, trop de maringouins. Souriez.
2: C'est le fun avec le sourire, c'est qu'on peut être fâché en fin de temps.
5: Oui, c'est vrai que
2: j'ai du fun.
1: Eh bien, c'est là-dessus. là-dessus que ça se termine. Je veux te souhaiter de belles vacances, Céline, Roxane, Julien également, et à tous les auditeurs, auditrices du FM 103.3. Merci d'être là dans notre quotidien, de partager nos journées. Puis, ben moi, je vous retrouve dans 3 semaines. Puis, Roxane, toi, est-ce qu'il te reste 2 heures?
2: Oui!
5: T'es capable, là, je peux.
1: Tu pars 2 semaines,
2: c'est ça? T'as pas fini encore, là, toi, il te reste 3 minutes.
1: Hey, arrête ici sur l'horloge, c'est en avance. Okay. J'ai fini. Salut tout le monde!
4: Bye! Bon week-end! Bye! Bye.

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0: Orage en après-midi, un humidex de 28. Dimanche, retour du soleil avec 24, 26 pour lundi avec du beau soleil. On a un ressenti de 27 en ce moment.
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0: 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sortie de Montarville, on a un véhicule en panne, la sortie est rétrécie. 440 Ouest avant, l'autoroute 13, il y a eu accrochage, faites très attention, la voie de droite est entravée. 15 Nord à la hauteur de Queen Mary, on a un véhicule en panne à droite. 20 Est à la hauteur de Morgan, véhicule en panne là aussi à droite. 10 Ouest à la hauteur de la pesée routière, il y a eu accrochage sur l'accotement à droite, la protection est sur place. Saint-Constant, 30 Est à la hauteur de la rue Saint-Pierre, véhicule en panne là aussi du côté droit. Je vous rappelle à prévoir Pont-Mercier du 17 juillet 23h, ce soir 23h, donc jusqu'au 3 août à 5h en tout temps. Circulation à contresens, une voie par direction et l'accès est fermé à partir de la rue Herly. Rendez-vous sur Québec 511 pour avoir plus de détails. 20 minutes présentement par le pont-tunnel pour vous rendre sur la rive sud, c'est très bien. 6 minutes l'accès par la 20 ouest. C'est congestionné dans le tunnel. De l'autre côté, c'est quand même pas si mal. Intermittent de Sherbrooke jusqu'à l'échangeur Anjou. On a 14 minutes à faire sur la 132 Est à partir de Roland-Thérien pour rejoindre le pont-tunnel. Jacques Cartier est libre. Samuel de Champlain, c'est depuis le boulevard Lassalle. Ça se libère après l'île des Sœurs et c'est libre par Bonaventure. Vous êtes nombreux à avoir décidé de partir plus tôt. Et le pont Mercier vers Montréal, on est à la rue Clément actuellement. 10 Est, c'est quand même pas si mal en direction ouest depuis avant la 35 jusqu'au chemin Bellerive. C'est congestionné. 30 Ouest à la hauteur de Cousineau. On hésite un petit peu également avant la 116. Et la 20 Est, c'est très, très difficile en ce moment depuis l'échangeur de la 30 jusqu'au grand rang. Ça demande une bonne dose de patience. On sait que vous partez actuellement pour les grandes vacances et ça paraît.
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0: déjà.
1: C'est l'heure, c'est la nouveauté de Deux Frères dans votre radio allumée. Deux Frères qui sera à Saint-André-Avelin pour le Festival Western Saint-André-Avelin. Professional Rodeo, c'est ce soir que ça se passe. Ensuite, Saint-Bernard-sur-Mer, Cap-aux-Meules, donc aux Îles-de-la-Madeleine, Lévis, Rivière-Ouelle, Coaticook, Saint-Laurent-de-l'Île-d'Orléans, Montmagny, Knowlton. Et ça se poursuit comme ça jusqu'à bien avancé en 2027 avec une visite à Brossard en mars prochain. Deux Frères qui sont qu'on aime bien et qui sont très, très populaires. À quelques semaines de sa carte blanche présentée à l'Agora du Port de Québec pour la Super Franco-Fête, Loud a dévoilé aujourd'hui les artistes qui se joindront à lui pour cette grande célébration du rap québécois. Il va être très bien entouré le 22 août prochain. Il sera en compagnie de Corias, en compagnie de Larry Kidd, de Lost, de Lova, de Stats et de Soldia. Alors imaginez le genre de soirée qu'ils vont nous donner, ces gars-là. Programmation complète et billets disponibles sur superfrancofete.com. Et du côté du Vieux Longueuil, ce soir, c'est le groupe Bon Enfant qui est en spectacle au Parc Saint-Marc de 19h30 à 20h45. Totalement gratuit. Profitez-en. Émile Dubé vient nous chanter la très belle chanson Sans se retourner. Et juste avant, Justin Roy en projection ce soir. Ce soir, ce sera les vacances pour bien des gens dans votre radio allumée, le FM 103.3.
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1: C'est magnifique et pas trop chaud, juste assez. Ce soir, cette nuit, quelques nuages et il y a un faible risque d'averse au cours de la nuit. Je le découvrais en même temps que je vous le disais. Minimum de 18. Demain, des nuages et ben, des averses encore. Risque d'un orage aussi en après-midi. Un humidex de 28. On le prévoyait. On la prévoyait cette pluie depuis tôt cette semaine. Dimanche, retour du soleil avec 24, 26 pour lundi avec du soleil également. Actuellement, on a 26 avec un ressenti de 27.
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1: 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Sur la 20 Est, à la hauteur de Simard, soyez très prudents. On a un accident, il n'y a qu'une seule voie d'ouverte. À la hauteur de Henri Bourassa Est, sur la 40, direction Est, on a un autobus là, qui est en panne du côté droit. Dans la fin de l'accès de l'autoroute 640 Ouest pour prendre la 15 Nord, véhicule en panne, la fin de l'entrée est bloquée. 13 Nord avant l'entrée Gouin, on a un véhicule en panne à droite. On attend toujours le ministère des Transports. Et à Repentigny, accident, une seule voie d'ouverte. C'est sur la 40 Est à la hauteur du boulevard La Rochelle. Les différents endroits à surveiller, ben c'est la 20 en ce moment là entre la 30 et la rivière Richelieu, c'est au ralenti. Ben ça se poursuit même jusqu'au grand rang. Le ralentissement, ça demande une bonne dose de patience. En direction ouest, c'est surtout de la rue Saint-Jean-Baptiste jusqu'au chemin du fer à cheval là que c'est difficile. 30 ouest intermittent de un petit peu avant la 116 à la hauteur de Cousineau également. 10 est, c'est pas si mal. En direction de Montréal par Samuel de Champlain. C'est depuis la 30 là, que ça commence à bloquer un peu jusqu'au milieu, je vous dirais, du fleuve Saint-Laurent. En direction de la Rive-Sud, on est au boulevard La Salle et après l'île des Sœurs, c'est tout beau. Libre par Bonaventure également. En direction de Montréal par le Pont-Mercier, on est à Wanklin en ce moment là pour aller prendre la 20 ouest. Et vers la Rive-Sud, c'est libre. Je répète, libre vers la Rive-Sud pour le Pont-Mercier. Jacques-Cartier vers Montréal, c'est intermittent sur toute la longueur. Vous êtes déjà partis en vacances, mes chers, chers et chères au féminin. 7 minutes pour atteindre le pont-tunnel par la 20 ouest. Bouchon pendant la traversée. De l'autre côté, c'est intermittent entre Sherbrooke et Wilfrid-Pelletier. Et on a un tout petit 23 minutes pour traverser sur la Rive-Sud.
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Raph Pilon et Boussole. Que j'ai eu le plaisir de recevoir il y a 2 semaines environ. Vous pouvez réécouter cette entrevue sur la chaîne YouTube du FM 103.3. On est en plein festival Juste pour rire. Êtes-vous allé faire un tour? Allez-vous aller faire un tour pour les vacances ou avec la visite en vacances? Il y a plein de trucs à surveiller, plein de trucs gratuits. J'ai voulu mettre l'accent sur ces concerts gratuits, sur ces spectacles gratuits. Il y a la série Stand Up ce soir animée par Julien Morissette. Il présente 4 humoriste, c'est à 20h et ça va précéder, ça précède toujours le gros show cabaret d'humour gratuit. Ce soir, c'est Adib Al-Khalidi présente un esti de line-up sous la direction musicale de Julien Filion. C'est à 21h. On aura aussi ce soir 4 décennies de rire 2010, animé par Rita Baga à 21h30. Jukebox improvisé, c'est animé par l'excellente Andy Saint-Louis. C'est tous les soirs à 16h et 17h15 demain également, donc ce soir et demain. Ce soir, bon, c'est passé, mais demain, vous pourrez le voir également. Même chose pour les petites vites, 16h30 et 18h45, 15 minutes. Hein, si vous êtes du genre qu'il ne faut pas que ça soit long, 15 minutes d'humour pour vous tous les soirs. Demain, on présente Amour absurde, animé par Daniel Grenier, qui reçoit les maîtres de l'humour absurde au Québec. C'est à voir à 21h. Et dimanche, le grand show cabaret, c'est Humour, chansons et paillettes, animé par Émilie Bégin, toujours à 21h. Profitez-en à ahaha.com pour aller consulter la programmation et voir également toute l'offre en salle. Elle est abondante. Tout à l'heure, j'ai parlé avec Tom Baldetti. Il restait quelques billets à l'Olympia, mais ça sera un super show. Allez voir ce qu'il fait sur Internet. Il est vraiment extraordinaire. C'est un gars profond et profondément drôle en même temps. Alors, allez voir ça. Et c'est une belle suggestion pour samedi, mais il y en a plein comme ça sur ahaha.com. En nouveauté, on s'offre Corias, que j'aime beaucoup, avec Saint-Prince, la chanson des tours au FM 103.3, votre radio allumée. Bonne fin de journée et merci d'être là.

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11: Ici Justin Gervais et voici les nouvelles de 17h. Les résidents des trois arrondissements de Longueuil profitent du marché saisonnier de Longueuil pour s'approvisionner en produits frais locaux biologiques comme des fruits, des légumes, du miel et des produits de l'érable. La ville collabore également avec l'organisme d'économie sociale La Croisée de Longueuil pour rendre accessibles les aliments de saison aux citoyens tout en réduisant leur impact environnemental grâce aux circuits rapprochés. Cette organisation prône l'accessibilité et l'inclusion sociale, peu importe le statut économique des membres de la communauté. Le marché va donc se promener entre le Vieux-Longueuil, Saint-Hubert et Greenfield Park tous les samedis jusqu'en août. Le marché propose aussi des activités familiales et des animations pour les enfants, des performances artistiques et musicales, ainsi qu'une zone de relaxation. La Ville de Sainte-Julie met en œuvre son nouveau plan d'action 2026-2028 à l'égard des personnes handicapées. Le plan vise à rendre les services municipaux plus inclusifs, accessibles et équitables au cours des 3 prochaines années. La Ville a aussi consulté pour une première fois la population en ligne et les commentaires de 116 répondants ont permis d'orienter les actions retenues. Sainte-Julie a élaboré cette démarche avec les équipes de Santé Québec Montérégie Centre, de Santé Québec Montérégie Ouest et des représentants de tous les services municipaux. Le plan expose des ressources dédiées aux personnes handicapées, des obstacles à corriger, les engagements que prend la municipalité et aborde aussi la difficulté à trouver un logement adapté et abordable pour cette clientèle. Enfin, les mesures vont toucher notamment l'accessibilité des bâtiments, les communications, les loisirs, la sécurité et la participation citoyenne. Le maire Mario Lemay souligne que les mesures devraient profiter autant aux personnes en situation de handicap qu'aux aînés et aux citoyens vivant avec des limitations fonctionnelles temporaires. La Ville de Saint-Lambert renforce son équipe de direction avec la nomination de plusieurs gestionnaires, dont Marc Proulx au nouveau poste de directeur général adjoint. M. Proulx est fort de plus de 35 ans d'expérience, dont plus de 30 dans le milieu municipal, soutient le maire Loïc Blancard, en séance extraordinaire du Conseil de Ville. Il va épauler le directeur général Jonathan Tabara dans la coordination des dossiers stratégiques. Son parcours lui a permis, semble-t-il, de développer une expertise en gouvernance, en direction stratégique, en gestion des infrastructures, en travaux publics et en développement organisationnel. La Ville de Saint-Lambert souligne également son leadership et sa capacité à piloter des projets complexes. Le conseil municipal a aussi nommé Caroline Jouvray-Rouleau à la direction de l'ingénierie et de l'aménagement durable du territoire et Martin Dicker à la direction des travaux publics. De plus, Magali Jacob entre à la direction du développement organisationnel, du numérique et des communications. Le maire Blanquart parle du nouveau DG adjoint.
2: Ces expériences l'ont mené à développer des compétences en direction stratégique, en gouvernance, en gestion des infrastructures, en travaux publics et en développement organisationnel. Il est reconnu pour son leadership mobilisateur, sa forte capacité d'adaptation et son aptitude à gérer des organisations et des projets complexes dans des environnements exigeants.
11: Les centres d'exploitation du réseau de transport de Longueuil, du Vieux-Longueuil et de Saint-Hubert vont subir des travaux de modernisation pour les adapter aux autobus électriques. En effet, le gouvernement du Québec accorde 62,8 millions de dollars au RTL pour réaliser ces travaux dans le cadre du programme d'aide gouvernementale au transport collectif des personnes. L'aide financière a été annoncée jeudi par le ministre des Transports et de la Mobilité durable, Benoît Charrette, et la ministre de l'Environnement, Pascale Derry. Les travaux planifiés pour moderniser les deux centres comprennent le remplacement et la mise à niveau des installations. Il y a aussi l'intégration d'équipements destinés aux autobus électriques. Le programme dispose d'une enveloppe de 1,58 milliard de dollars pour la période 2025 à 2028. C'est ce qui complète le bulletin. 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

minutes plus vers midi. Je crois bien. Vous pouvez me texter ça au 438-500-1033, 438-500-1033. Et peut-être que vous m'écoutez déjà en vacances depuis un bon bout. Et sinon, ben, ce sont les vacances de fin de semaine qui commencent. Et c'est tout aussi agréable l'été parce qu'on se sent tout le temps un petit peu en vacances. J'ai pour vous de très beaux prix. Ça s'en vient. Oh, je l'annonce tout de suite. Super à quoi?

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1: Jealous, ça c'est William Cloutier et Phil Rocket ensemble qui ont pondu cette chanson vraiment très estivale. On a appris aujourd'hui dans le Journal de Montréal que la comédienne et réalisatrice Juliette Gosselin avait accouché d'urgence par césarienne après avoir été victime d'un accident de la route. Imaginez à quel point ça peut être traumatisant. Elle a écrit sur Instagram aujourd'hui, la petite Lucie est arrivée plus tôt que prévu et dans des circonstances insensées. Elle allait faire des courses pour la valise d'hôpital, ironie du sort, et ils ont été victimes d'un accident de la route. Alors, son placenta s'est décollé sous la force de l'impact et elle a dû subir une césarienne d'urgence. Elle dit que Lucie, Gab et elle vont bien aujourd'hui, qu'ils ont mis quelques jours à pouvoir se prendre dans les bras le temps que Lucie récupère, mais que le pire était derrière eux et qu'ils ne se lâchaient pas maintenant à la conclusion qui aurait pu être beaucoup plus dramatique. Alors, elle a un gros sentiment de reconnaissance et je la comprends, mon Dieu, à 100 000 à l'heure. Tout ça avec les hormones de l'accouchement. Ça doit être assez intense en ce moment, mais on est bien content, Juliette, que le pire ait été évité et que tu sois avec ta belle puce en ce moment. Sandrine Hébert nous chante Garde-fou. C'est très, très années 80, cette chanson, mais écoutez bien les paroles et le traitement que Sandrine Hébert en a fait et ça donne quelque chose de très catchy qui rentre dans la tête. On se parle météo tout de suite après pour le week-end et le début des vacances de la construction.

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2: Très belle température en ce moment. Quelques nuages pour ce soir. Après minuit, on a un faible risque d'averse, 30 % de probabilité, parce que demain, on aura une journée plutôt grise, avec des averses qui vont débuter rapidement en matinée et risque d'un orage également en après-midi, au maximum de 22, midex de 28. Quand on parle de beaucoup d'humidité, dimanche, retour du soleil avec 24, 26 pour lundi. Présentement, un beau 26.
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2: 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Du côté de Léry, sur la 30 Ouest, juste avant la rue de la Gare, on a un véhicule en panne à droite. Accident aussi sur la 40 Ouest à la hauteur de Kerb. La voie de droite est entravée pour cette raison. On va regarder du côté du pont-tunnel. C'est 28 minutes présentement, donc près de la demi-heure à partir de Beaubien pour vous rendre sur la rive sud. 22 minutes, l'accès au pont-tunnel, c'est vraiment lourd par choc, là, à partir d'avant le boulevard de Mortagne. C'est libre dans le tunnel, cependant. C'est bizarre, ça. 18 minutes par la 132 Est pour atteindre le pont-tunnel. Jacques-Cartier vers Montréal, très lourd dans l'échangeur. Et ensuite, là, c'est intermittent jusqu'à l'île Sainte-Hélène. Libre pour le reste de la traversée. Excellente option vers la rive sud. Samuel de Champlain aussi, je vous dirais, un léger ralentissement à la hauteur de l'île des Sœurs, sans plus. Vers Montréal, cependant, depuis le boulevard du quartier, un peu avant l'échangeur de la 30, c'est lourd. Jusqu'au début de la traversée et ensuite, totalement libre. Libre également dans les deux directions par le pont Mercier, c'est rare qu'on dit ça. 20 Est, on ralentit, c'est le pire est derrière nous. Du côté de la 20 Est, on ralentit un peu après la route 229, passé le pont de la rivière Richelieu. C'est terminé. En direction ouest aussi, c'est la même chose. De la rue Saint-Jean-Baptiste jusqu'au chemin du fer à cheval, on a un petit ralentissement, mais sans plus. Puisque je vous parle de la 20 Est en ce moment, là, je vois qu'il y a quand même à la hauteur de Saint-Hyacinthe un bon bouchon qui commence un peu avant le boulevard Choquette et qui se termine à la rue Yamaska. Alors, gros bouchon dans le secteur de Saint-Hyacinthe là, pour la 20 Est actuellement. Vous êtes nombreux sur les routes, c'est certain. C'est le début des vacances de la construction.
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mais c'est une nouveauté. De votre radio allumée, la semaine prochaine, ce sera l'Expo agricole de Saint-Hyacinthe. C'est du 23 juillet au 1er août. On aura, c'est une grosse programmation, l'Expo agricole. Et il y a évidemment des concerts. On verra le Mépissagang, Twain Legacy, un hommage à Shania Twain, Emmanuel Boucher, Parthé Mascoutin, Petit Gros Bison, David Pinault, les Veillitards, Tactica et des artistes invités et Rock Story également. 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Amir s'en vient en musique. Et juste avant, Amir, c'est Fouki qu'on s'offre. En compagnie d'Alicia Moffett, il nous chante Ciel. Dans votre radio allumée, le FM 103.3. Merci d'être là, tout le monde.

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Vérité conséquence, c'était Benny Jones au FM 103.3. Il y a quelques trucs hein, pour les vacances de la construction qui ont lieu durant les dernières semaines de juillet, vous le savez, et notamment parce que elles figurent parmi les plus chaudes journées de l'année, ces vacances. En fait, dans les vacances, il y a les journées les plus chaudes de l'année, vous me comprenez. Ça peut donc constituer un enjeu de santé et de sécurité pour les employés qui travaillent sous le gros soleil tapant, la grosse chaleur, quoique on a été gâtés en chaleur dans les dernières semaines aussi. Des congés qui ont été mis en place en 1971 par le gouvernement pour uniformiser les congés des travailleurs et qui sont désormais inscrites dans les conventions collectives. On vous suggère, pour avoir un petit peu plus de plaisir, d'éviter les périodes de grande circulation, si vous pouvez éviter un brin de trafic en décalant vos déplacements là, en dehors des heures de pointe, voire de quelques jours, si vos plans le permettent, c'est l'idéal. Ça tient autant pour le départ que pour le retour. Évidemment, hein, première et dernière fin de semaine du congé de la construction, là, ça peut être particulièrement lourd. Surveillez les entraves aussi parce que on pense que vacances de la construction, c'est vacances pour les chantiers aussi. Non, parce que il n'y a pas d'arrêt hein, pour le génie civil, notamment les routes. Travaux d'urgence également, ça peut se poursuivre durant le congé. Alors, surveillez les entraves avant de partir parce que ça peut transformer un beau road trip en petite histoire d'horreur. Prudence sur la route aussi. Chaque année, il y a énormément d'accidents. Alors, soyez prudents. Et justement, ce sont les vacances. On prend son relax, on regarde partout la route. Mais je veux dire, on prend le temps d'être prudent et de regarder les autres automobilistes. Des activités à faire à bas prix, il y en a plein. Si vous préférez même attendre quelques jours avant de prendre la route et vous gâter avant, il y a plus de 100 fêtes et festivals durant les vacances de la construction au Québec, l'International des feux, l'Auto-Québec, Juste pour rire et j'en passe. Allez fouiller sur Bonjour Québec, le site touristique officiel du gouvernement du Québec et vous allez tout trouver là-dessus. Programmation dans les

parcs partout ici dans le Vieux-Longueuil et dans tous les parcs. Il y a des concerts gratuits souvent et plein d'activités pour les enfants. Journée baignade, plein de belles plages autour de Montréal. Pique-nique en famille, c'est toujours agréable. On s'en va dans un marché local et ensuite dans un parc pour profiter de nos trouvailles locales. Randonnée, chasse au trésor, les enfants aiment toujours ça. Sortie de vélo aussi, musée gratuit, hein, l'un des musées qui offre l'entrée gratuite le premier dimanche du mois, c'est une bonne idée. On peut aussi louer des jeux de société à la bibliothèque, pas besoin de débourser beaucoup d'argent pour ça. Alors, il y a moyen de vous amuser à bas prix et de décaler aussi la route si vous voulez éviter le trop-plein. Stromae nous chante « Alors on danse » parce qu'on est nombreux à avoir envie de le faire au début de ces vacances. Si c'est votre cas également, je vous le dis à l'avance, bonnes vacances. Et si pour vous, ça s'en vient, vous pouvez quand même danser en attendant.

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2: C'est pour demain la pluie parce que là c'est très très beau. Ça sent nuage après minuit surtout, suivi d'un faible risque d'averse avec un minimum de 18. Demain samedi, des averses qui vont débuter en matinée, à risque d'un orage en après-midi. Ce sera très humide avec un humidex de 28. Dimanche, le soleil revient nous trouver avec 24 pour la journée et 26 le lendemain lundi. Actuellement, un beau 26.
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2: Sur la 40 Ouest, à la hauteur de Henri Bourassa, on a un véhicule en feu, ce qui, oui, cause beaucoup de curiosité. La voie de droite est bloquée. Entrée Sherbrooke pour la 15 Nord, véhicule en panne. Ça bloque la fin de l'entrée. Avant l'autoroute 640 sur la 15 Nord, on a un véhicule en panne également à droite. Véhicule en panne aussi à droite, à la hauteur de Marien sur la 40 Ouest. Et 40 Ouest encore, mais à la hauteur de Acadie. Il y a eu accrochage. Les deux voies de droite sont retranchées. Si on regarde maintenant du côté des différentes traversées, ça va quand même très bien. Les points chauds, toujours sur la 20 direction est, à la hauteur de Saint-Hyacinthe. On a un gros bouchon là, depuis avant le boulevard Choquette jusqu'à la rue Yamaska. Sinon, c'est tout beau. On a également un petit ralentissement toujours sur... Non, c'est en direction ouest, là, de la rue Saint-Jean-Baptiste jusqu'au chemin du fer à cheval. Donc, si vous en venez vers Montréal, c'est au ralenti actuellement. 10 ouest vers Montréal, depuis le boulevard Chevrier jusqu'à l'entrée du pont, c'est en congestion. Dans l'autre direction, c'est libre. Libre par Mercier également pour vous rendre sur la rive sud. Même chose pour Jacques-Cartier. En direction de Montréal, cependant, très lourd dans l'échangeur et c'est intermittent jusqu'à l'île Sainte-Hélène. Pour accéder au pont-tunnel, on a encore 19 minutes par la 132 Est, 6 minutes par la 20 Ouest. La traversée, c'est intermittent. Et en direction de la rive sud, 23 minutes. C'est surtout dans la portion entre Sherbrooke et l'entrée du tunnel que c'est le plus difficile.
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Joseph Poirier, le très sympathique Joseph Poirier, rodéo dans votre radio allumée. Je veux féliciter Patrick qui ira au Super Aqua Club de Pointe-Calumet pour profiter de l'eau et des plaisirs de l'été. Je veux remercier Julia, Sébastien, Martin, Suzanne, Jacinthe, Gilles, Isabelle, Heidi, Francine, Michel et Françoise. Je vous salue, vous et tous les autres qui avaient été à l'écoute aujourd'hui. Je vous souhaite de belles vacances. Si vous partez en vacances, vous aussi, aujourd'hui. On va se retrouver dans deux semaines, mais je vous laisse avec une fille extraordinaire que vous allez adorer. C'est Julie Desjardins qui sera là dès lundi. Vous allez être plus qu'entre bonnes mains. D'ici là, vous savez ce que je vais vous dire. Prenez soin de vous et profitez-en avec vos proches. Tant qu'il y a de l'amour, tant qu'il y a des colleux, c'est ça qu'on dit au Saguenay, des câlins. De l'amour, des câlins, le reste importe peu. Alors, je vous souhaite aussi la santé, évidemment. Et on se retrouve dans deux semaines. Prenez bien soin de vous. À très bientôt, tout le monde. Ce soir, c'est Flashback 80 en rediffusion pour vous dans quelques minutes qui commence. Bye. Bon week-end et bonnes vacances.

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